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2: 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Il est 13h.

0: Michel Tomega, la mise en onde. Messieurs, dames, bonjour et merci de nous choisir sur 93.5 à l'heure du journal. Maxime, bonjour.
1: Patricia, bonjour.
0: Le Saint-Faut forme 500 nouveaux agents à Lomé pour un hôpital plus humain et éthique.
1: L'accueil, l'hygiène et la lutte contre les mauvaises pratiques au cœur de leur formation. Détails et précisions à suivre.
0: Des chantiers abandonnés transformés en pièges mortels. Le MMLK tire la sonnette d'alarme.
1: La voix des sans-voix exige la sécurisation urgente de tous les sites. Reprise immédiate des travaux et l'achèvement des chantiers dans les plus brefs délais.
0: La page étrangère meublera également cette édition que nous bouclerons bien sûr avec l'actualité sportive qui sera bien sûr signée par Maxime Akako. Voilà tout pour l'essentiel. Messieurs, dames, encore une fois, bienvenue et bonne réception à toutes et à tous.
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0: Maxime, tout d'abord, plusieurs localités du Togo connaissent des perturbations électriques depuis les premières heures d'hier, mercredi 29 juillet 2026.
1: Dans un communiqué, la compagnie énergie électrique du Togo, CET, explique que l'incident est dû à une interruption de la fourniture d'électricité en provenance du Ghana. Selon la CET, la coupure est survenue à 3h10 et elle fait suite à une perte de tension sur le système électrique ghanéen. Face à cette situation, la compagnie indique avoir immédiatement mobilisé les moyens de production nationaux afin de limiter l'impact des coupures sur le réseau de distribution togolais.
0: Et les équipes techniques de la CET sont pleinement engagées en collaboration avec celles de la communauté électrique du Bénin, CEB et du Ghana pour établir l'alimentation électrique dans les meilleurs délais, précise donc le communiqué. En attendant le retour à la normale, la compagnie recommande aux usagers de maintenir leur appareils électriques débranchés pendant les coupures. Elle conseille de ne les reconnecter qu'après le rétablissement effectif du courant afin d'éviter les surtensions.
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0: Nous le disions dans le sommaire, le syndicat national des praticiens hospitaliers du Togo Saint-Faut franchit une nouvelle étape dans son combat pour une santé plus humaine.
1: Cette semaine à Lomé, près de 500 agents nouvellement recrutés dans la région sanitaire du Grand Lomé ont pris part à une vaste campagne de sensibilisation sur les bonnes pratiques hospitalières. Cette rencontre s'adressait aux candidats déclarés admis au concours de recrutement direct régional du personnel médical, paramédical, administratif et d'appui du ministère de la Santé et de l'Hygiène publique, session du 31 mai 2025. Répartis en deux vagues, matin et après-midi, les participants ont été formés aux exigences professionnelles qui encadrent désormais leur métier, accueil des patients, respect de leurs droits fondamentaux et respect strict des normes d'hygiène hospitalière.
0: Et pour le Saint-Faut, il s'agit de poser les bases d'un système de santé davantage centré sur le patient dès le premier contact. Cette session s'inscrit dans le prolongement du projet Accueil hygiène hospitalière et lutte contre les mauvaises pratiques portée par le Saint-Faut. L'objectif, instaurer durablement des standards de qualité d'éthique et de gouvernance dans toutes les formations sanitaires du pays. Le programme s'appuie sur un manuel de référence validé en début d'année, déjà expérimenté au CHU Sylvanus Olympio. Il est désormais déployé progressivement à l'échelle nationale. L'accueil est le premier remède. Nous voulons sanctuariser le milieu hospitalier afin qu'il demeure un espace de vertu où les patients sont reçus avec respect et dignité, a déclaré le secrétaire général du Saint-Faut, Dr Gilbert Cholenyanou. Le responsable syndical a aussi insisté sur trois chantiers: promouvoir la formation continue, renforcer la motivation des personnels de santé et encourager les nouvelles recrues à s'impliquer dans la vie syndicale pour contribuer à l'amélioration du système. Le mouvement Martin Luther King, la voix des sans-voix tire la sonnette d'alarme dans plusieurs communes du Grand Lomé. Des chantiers de caniveaux et de réaménagement sont à l'abandon depuis des années.
1: Pour le mouvement Martin Luther King, ces tranchées ouvertes à ciel ouvert, sans signalisation ni protection, sont devenues de véritables pièges pour la population. Le MMLK dénonce trois conséquences majeures. Passeur Edo Komi est le président.
3: Le mouvement Martin Luther King dénonce ces choses graves. Premier, le danger permanent sur la vie chaque jour qui passe. Nous jouons à la roulette russe. Accident de circulation, suite, noyade dès qu'il pleut. La Constitution garantit le droit à la sécurité. Pas aujourd'hui à Lomé. Sortir de chez soi est devenu un risque. Le deuxième danger, c'est le préjudice économique. Dans plusieurs quartiers comme Adido Gomé, Nouka, Foubé, Agoué, Tokwe, Enyoname et autres, des pères et des mères de famille ne peuvent plus rentrer chez eux. Leurs garages sont bloqués, leurs boutiques sont inaccessibles, leurs véhicules sont endommagés. On tue l'économie des ménages avec des chantiers qu'on ne finit pas. Le troisième danger, la défaillance administrative. Mais ces travaux, pourtant, ont été engagés par le ministère de l'Urbanisme. Malheureusement, des fois, sans l'implication des mairies. Mais aujourd'hui, qui pilote, qui suit, qui répond? Le silence du ministère face à ces chantiers abandonnés est une faute grave. On ne peut pas lancer des travaux publics et disparaître. Le mouvement Martin Luther King ne saurait se taire par rapport au danger public que constituent les travaux des caniveaux abandonnés dans plusieurs communes du Gant-Lomé. En effet, depuis plusieurs années, dans presque toutes les communes du Gant-Lomé, nous voyons les mêmes images. Des tranchées béantes, des caniveaux éventrés, des tas de sable et de gravats laissés à l'abandon. Pas de barrières, pas de panneaux, pas de lumière la nuit, rien. Ces chantiers sont devenus de véritables tombeaux à ciel ouvert. Le soir, un enfant qui rentre de l'école peut tomber dedans. Sous la pluie, une moto-taxi peut glisser et se noyer. Un automobiliste qui rentre tard peut détruire son véhicule et laisser sa vie. Nous parlons ici des vies humaines, mais pas de simples trous dans la route.
0: Et face à cette situation, le mouvement exige également trois choses, les trois choses dont nous parle Pasteur Edo Komi.
3: Face à cette situation, le mouvement Martin Luther King ne va pas se taire et exige, premièrement, la reprise immédiate et l'achèvement des travaux en cours. Le ministère de l'Environnement doit nous donner un calendrier très public avec des délais. Deuxièmement, la sécurisation urgente de tous les sites. Cette semaine, nous demandons la pose des barrières, des tuyaux, des panneaux de signalisation et le comblement provisoire des tranchées les plus dangereuses. Il y va de la vie des populations. Troisièmement, nous interpellons le gouvernement. Nous demandons un suivi rigoureux de tous les chantiers publics. Un chantier public n'est pas un chantier politique. C'est l'argent du contribuable. L'abandonner, c'est du gaspillage et c'est mettre la population en danger. La ville de Lomé, le Grand Lomé, ne peut pas rester éternellement en chantier. On doit circuler librement et le droit à la sécurité sont garantis par notre constitution. Il est temps que l'État les respecte. Le mouvement Martin Luther King reste en alerte. Si rien n'est fait, dans les prochains jours, nous réservons le droit d'engager toutes les actions citoyennes et légales pour forcer les autorités à protéger les vies des populations. Nous ne demandons pas l'impossible. Nous demandons simplement que les travaux publics servent le peuple et ne le tuent pas. Voilà ce qui est le cri de détresse du mouvement Martin Luther King par rapport à ces travaux qui sont abandonnés dans presque les communes du Grand Lomé.
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0: Maxime, la Maison TV 5 Monde célèbre ses 15 ans d'engagement en faveur de l'éducation des enfants vulnérables. Et tout est parti d'un simple constat en 2021, celui du manque d'un espace culturel qui peut contribuer à l'éducation des enfants, notamment vulnérables.
1: La réflexion a été mûrie et s'est débouchée sur la création de la Maison TV 5 Monde. Pendant 15 bonnes années, du chemin a été fait avec une contribution significative dans la vie de plus de 15 000 enfants vulnérables. Dans son parcours, la Maison TV 5 Monde s'est révélée comme un espace culturel où des activités culturelles et éducatives se croisent pour donner une formation intellectuelle et culturelle aux jeunes dans leur parcours de vie. Le lancement des festivités de ces 15 ans s'est déroulé ce mardi à travers une conférence de presse animée à la Maison TV 5 Monde à Adido Gomé. Madame Essivi Mimi Bossou, souhaitée directrice générale de la Maison TV 5 Monde, nous dresse le bilan.
4: 15 ans, le bilan, sans fausse modestie, nous avons fait beaucoup. Nous avons travaillé avec les écoles, nous avons travaillé avec les jeunes, avec des ateliers, des concours, des dons, avec par exemple la rentrée avec TV5 Monde, où nous offrons des fournitures scolaires aux enfants démunis. Noël avec TV5 Monde, nous offrons des cadeaux de Noël aux enfants démunis. Nos concours Rêvons notre avenir, qui est un concours particulier où nous amenons les jeunes à se projeter dans leur futur pour se parler à eux-mêmes. Culture à talent pour révéler les talents artistiques cachés aux jeunes. Les conférences que nous co-organisons avec APTV, l'association Précieux Trésor de Vie. Voilà autant d'activités et j'avoue que ça a été intense du 1er janvier au 31 décembre. Nous sommes ouverts, nous sommes en activité. Il y a la bibliothèque Trésor qui est accessible à tout le monde pour aider surtout nos élèves à lire, parce que c'est pas facile d'acheter des livres, mais avec la bibliothèque, ils peuvent venir prendre des livres pour la maison, lire. Ça a été 15 ans d'intense activité, beaucoup de réussite, je l'avoue. Des difficultés, ça ne manque pas. Ces difficultés nous font avancer plus tôt.
0: Et les activités de cette célébration de 15 ans, bien sûr, de la Maison TV 5 Monde se présentent très intéressantes. Elles vont démarrer le 12 août prochain et s'étendre jusqu'en décembre prochain.
4: Nous lançons les activités qui vont démarrer le 12 août prochain et ce sera 15 activités pour les 15 ans de la Maison TV 5 Monde. Et ces activités vont se dérouler du 12 août au 12 décembre 2026 avec des perspectives nouvelles telles que la création des clubs sur toute l'étendue du territoire togolais pour que nous ne nous concentrions pas nos actions seulement à Lomé. Il y aura également l'ouverture de l'espace numérique pour offrir aux jeunes, surtout ceux qui n'ont pas facilement accès à Internet, on va leur offrir un espace numérique au sein de la maison TV5 Monde, nous le souhaitons. Pour l'avenir, nous voulons que la jeunesse puisse être beaucoup plus intégrée dans la partie gestion de la maison TV5 Monde. Nous voulons étendre nos activités à plus de bénéficiaires et c'est pour ça que je parlais des clubs TV5 Monde sur toute l'étendue du territoire. Nous voulons collaborer avec d'autres structures qui ont presque les mêmes objectifs que nous et permettez qu'ici je puisse remercier certaines personnes, notamment la francophonie, l'ambassade de France qui nous ont toujours accompagnés, mais aussi le gouvernement togolais à travers le ministère en charge de la culture, le ministère en charge de la jeunesse et le ministère en charge de la communication.
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0: Quelques notes hors de nos frontières. Le Conseil de sécurité des Nations Unies a estimé que les groupes armés opérant en République centrafricaine continuent de représenter une menace pour la paix et la sécurité international. Les 15 membres ont adopté à l'unanimité, bien sûr, la résolution 2827 qui prolonge jusqu'au 31 juillet 2027 les sanctions imposées à ces groupes armés.
1: À l'issue du vote, l'ambassadeur de la République centrafricaine auprès de l'ONU, Marius Aristide Oja Nezeziou, a salué les progrès réalisés tout en appelant à renforcer la lutte contre les réseaux qui approvisionnent et financent les groupes armés. De son côté, l'ambassadeur français Jérôme Bonenfant a reconnu les avancées enregistrées ces dernières années, tout en rappelant que la situation sécuritaire reste fragile et que le soutien de l'ONU demeure essentiel pour préserver la stabilité du pays.
0: En République démocratique du Congo, la coalition de l'opposition C64 dénonce la décision de la Cour constitutionnelle validant la loi sur l'organisation du référendum.
1: Pour la coalition, cette décision pourrait ouvrir la voie à une révision de la Constitution et à terme permettre au président Félix Tshisekedi de briguer un troisième mandat. La C64 accuse ainsi la Cour constitutionnelle de contribuer à une remise en cause de l'ordre constitutionnel. L'opposition annonce le maintien de sa mobilisation contre toute modification de la Constitution. Un nouveau rendez-vous politique est prévu le 15 août prochain.
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0: L'actualité sportive avec Maxime Akapo.
7: La page sportive, la Fédération togolaise de natation et de sauvetage, FETONAS, a commémoré le 25 juillet dernier à Nero la journée mondiale de lutte contre les noyades. Sous le thème « S'unir pour inverser la tendance », l'événement a mobilisé les autorités administratives, les responsables sportifs et les populations des lacs 1 autour d'un enjeu majeur, réduire les décès par noyade au Togo. Le chiffre est inquiétant, 300 000 personnes meurent noyées chaque année dans le monde. L'Afrique est le plus lourd tribut au Togo. Près de 200 personnes perdent la vie chaque année, principalement dans les régions maritimes centrales et des savanes. Pour inverser la tendance, la FETONAS a mis l'accent sur la prévention à travers la sensibilisation, la formation aux techniques de sauvetage et la promotion de l'apprentissage de la natation. Le représentant du ministre des Sports, Abalo Ruisouvi, a qualifié l'initiative de salutaire et a plaidé pour son extension à l'ensemble du pays afin d'atteindre l'objectif zéro noyade. La journée a aussi été sportive. Elle a été marquée par le championnat national de natation en eau libre de 300 km chez les hommes. Et puis Fan Komi Ameganchi remporte l'épreuve pour la deuxième fois consécutive avec un chrono de 31 minutes 19 secondes. Il est suivi de Jean Kokou Niavor et de Sevior Missi. Avec cette double action, donc prévention plus compétition, la FETONAS veut faire de la lutte contre les noyades une priorité nationale. La natation, nous parlons de beach volley. Le Togo continue d'imprimer sa marque sur le beach volley africain, porté par sa troisième place au classement continental. En 2025, le pays figure parmi les 24 fédérations masculines qualifiées pour le championnat d'Afrique KVB 2026. L'enjeu dépasse le cadre continental, donc cette édition 2026 fera office de tournoi de qualification pour les Jeux Olympiques de Los Angeles 2028. Le Togo aura donc une nouvelle opportunité de réaliser l'objectif qui lui avait échappé de peu avant Paris 2024, une première participation olympique. Cette qualification est la suite logique d'une montée en puissance. L'année 2025 restera historique pour le Togo. La paire masculine est montée sur la troisième marche du podium africain. Une performance inédite qui a valu au pays sa première qualification pour les championnats du monde de beach volleyball en Australie. La liste des qualifiés publiée par la KVB est relevée chez les hommes. En note la présence du Maroc, pays hôte, de l'Égypte, de Mozambique, du Nigeria, du Ghana, du Bénin, du Sénégal, de la Tunisie, de l'Algérie, du Cameroun, de la Côte d'Ivoire, du Kenya et de 12 autres nations. Côté dames, 24 pays sont également qualifiés, dont le Maroc, le Nigeria, l'Égypte, le Rwanda, le Ghana, le Bénin, le Cameroun, la Côte d'Ivoire, le Kenya, l'Afrique du Sud et les Seychelles. Fort de ces résultats, le Togo aborde les championnats KVB 2026 avec de grandes ambitions. L'objectif est clair pour la fédération et son président Noël Tadignon, confirmer statut de troisième nation africaine et transformer donc cette dynamique en qualification pour les JO de Los Angeles 2028 pour le Togo.

0: Et c'est sur cette note sportive que nous bouclons cette édition. Merci de nous avoir suivis. Maxime, merci.
1: Merci beaucoup.
0: Merci à Michel Tomeka, derrière la baie vitrée, Jérôme Akucha, de même que Mariam et Charity et Aïdam. Merci également à toute l'équipe de la rédaction et bonne suite de programme sur 93.5.

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0: 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Il y avait un autre bolet pour le poisson. 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
0: 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Que vous avez fait, je vais vous expliquer, vous avez un compte rendu. 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

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Mesdames et messieurs, bonsoir et bienvenue dans Canal Info Service de cet après-midi. Débutons avec la nécrologie. Togbui Kochare, Gabriel, chef quartier de Dosatri. Togbui Vignon Maruis, chef quartier Tocoin Hôpital. La famille Koumasso. La famille Akapo, les enfants de la défunte. Akapo Tadeu, Akapo Patrick, Akapo Tanguy. Les familles parentaliers et amis, profondément touchés par les nombreuses marques de sympathie et d'affection que vous leur avez témoignées de nombreuses manières. Lors du rappel à Dieu de leur très cher et regretté, Koumasso, amie Émilie, épouse Akapo, décédée le 29 juin 2026, dans 155e année. Vous renouvelez un sincère remerciement et vous prie de bien vouloir assister ou de vous unir d'intention aux obsèques qui se dérouleront selon le programme ci-après. Vendredi 31 juillet 2026, 18h30. Messe de la veillée à l'église catholique Saint-Martyr de l'Ouganda de Tocoin Séminaire. Samedi 1er août 2026 à 8h. Messe d'enterrement à la même église suivie de l'inhumation au cimetière d'Adido Gomeyokwe, maison mortuaire Tocoin Hôpital dans l'avant de l'hôtel du Plateau. Togbui Helou Cedro Kodjo 4, chef canton d'Agouenivé. Togbui Dosser Hupeter 4, chef canton de Zanguera. Togbui Nossi, Kofi Evedinon, chef du village d'Adjuiko. Dumegan Halogbe Amli, à Agouenivé, Agboati David, journaliste, animateur à la radio Canal FM, président du conseil de la famille Cloutche Agboati. Agboati Komlan Bada, mécanicien, dieseliste à Adjugba. Agboati Joseph, directeur d'école à la retraite à Adjugba. Agboati Torivi Komé, ferrailleur à Onyanvé, les enfants du défunt, les familles parentaliers et amis, ont la profonde douleur de vous annoncer le rappel à Dieu de leur très cher et regretté, Miamega Cloutier Agboati Sodoga, archiviste à la direction de la gestion informatique du personnel de l'État, DGIPE à la retraite, décédé le 17 juin 2026 dans sa 80e année. Vous renouvelez le sincère remerciement et vous prie de bien vouloir assister ou de vous unir d'intention aux obsèques qui se dérouleront selon le programme ci-après. Vendredi 31 juillet 2026, 18h, veille de prière et de chant, 22h, veille traditionnelle. Samedi 1er août 2026, 5h, exposition du corps, 9h, début des grandes funérailles, 15h, l'enterrement à Agnanvé dans l'intimité familiale. Maison mortuaire, maison Cloutier Agboati, à Agouenivé, à Djougba, Agboati Kopé, sur le grand contournement près de la poste non loin de la Sûreté. Assa Fouaté, Folie Bébé Kanli Mathias, région du trône royal de Glidi. Son Altesse, la TV Adon Diegou, Lawson Boli, prince régent du trône royal de Lolan. Togbe Kouévi Pascal Foliga, 5. Chef du village de Foliga Kpemé. La famille Afatao Foliga de Kpemé. Monsieur Afatao Adama Faustin, employé à Togo Rai Lomé. On la profonde douleur de vous annoncer le décès de leur très cher et regretté Afatao Ekwe Ruffin, employé à la SNPT au SOTP à la retraite. Survenu le 2 juillet 2026 à Kpemé dans son domicile, dans sa 65e année. Voici le programme des obsèques. Vendredi 31 juillet 2026, 18h30, veille de prière et de chant à Kpemé Foliga. Samedi 1er août 2026, 7h, chapelle ardente, 10h30, levée du corps suivi de l'inhumation au cimetière familial de Foliga Kpemé, maison mortuaire, maison feu Folignaco, à Kpemé, non loin du marché de Kpemé. La famille Akwetevi Kataria, la famille Alozuhue Afanihun, la famille Hotor, veuve Rita Madriba, Wamekbone Akwetevi Kataria, ses frères et sœurs, cousins, cousines, les enfants de la défunte, Campbell, Ange,
Henri, Coco, Mablé, Daté, Jackie, les familles parentales et amies ont la profonde douleur de vous annoncer le rappel à Dieu de leur très chère et regrettée veuve Balbine Arlon Koba Rotor, née à Kwetevi Kataria, revendeuse de riz, Anne Kafou dite Kambelno. Rappelez à Dieu le 20 mars 2026 dans sa 80e année. Vous prie de bien vouloir assister ou de vous unir d'intention aux cérémonies funéraires qui se dérouleront selon le programme ci-après. Vendredi 31 juillet 2026, 18h30, messe veillée à la paroisse Sainte Rita de Tocoin-Huiti, samedi 1er août 2026, 6h, chapelle ardente, 7h30, levée du corps, 8h, messe d'enterrement, en la même église suivie de l'inhumation dans l'intimité familiale. Les salutations d'usage seront reçues après l'enterrement suivi de sortie de deuil dans la maison mortuaire Anne Kafou, maison mortuaire, maison Autor, 6 au quartier Nkafou, non loin de la pharmacie du peuple. Togbe Ekwe Bla Folie, Amboise, région d'Aklakou. Les familles Adete, Bahon, Agboudan, Mikosokpo, Ndegle, Kanyi et Messan, l'association professionnelle des revendeuses de tissus Ouas hollandais, APRT. Les enfants de la défunte, Adjete Bahon Akole Yolande, Adjet 3, Sewa Maoulé, Ayoko et Senam et Agnélé Sonia, ont la douleur d'annoncer le rappel à Dieu de leur très chère et regrettée veuve Dédé Philomène Adjete Bahon, née à Goudan, rappelée à Dieu le 7 juillet 2026. Programme des obsèques, les salutations de compassion seront reçues du dimanche 26 au jeudi 30 juillet 2026, de 16h à 20h à la maison mortuaire. Vendredi 31 juillet 2026, 18h30, veille de prière et de chant en l'église Saint-Augustin d'Amoutivé. Samedi 1er août 2026, 8h30, levée du corps et messe d'enterrement à la même église suivie de l'inhumation à Anéro. Les salutations d'usage seront reçues sur le parvis de l'église après la messe. Maison mortuaire, maison de la défunte 6A Blogame, derrière l'ancien hôtel Veronica Guest House. Togbi Agboibo Anani, représentant du trône de la chefferie traditionnelle du canton de Kouvé. Togbi Dominique Arligo, chef quartier de Bé Arligo. Monsieur Azamati Dote, chef de la famille Azamati Amouzou et ses enfants. Madame Azamati Amavi Dela Odile, épouse Odomé, ses frères, sœurs, épouses et leurs enfants. Monsieur Azamati Kodzo Gagnon Jean, ses frères, ses sœurs, épouses et leurs enfants. Les familles, parents, alliés et amis ont la profonde douleur de vous annoncer le rappel à Dieu de leur très cher et regretté Azamati Amouzou Komi Michel, dit Godsmith, bijoutier, endormi dans le Seigneur le 11 juillet 2026 à Lomé, à l'âge de 96 ans. Vous prie d'assister ou de vous unir d'intention aux cérémonies funéraires qui se dérouleront selon le programme ci-après. Vendredi 31 juillet 2026, à Lomé, 18h, veille de prière et de chant corps présent à la maison mortuaire à Ablogami. À Kouvé, 20h, veille de prière et de chant corps présent à la maison mortuaire à Kouvé, Banou. Samedi 1er août 2026, à Kouvé, 6h, chapelle ardente à la maison mortuaire à Kouvé, Banou. 8h, levée du corps suivi du culte d'enterrement à la maison mortuaire. 10h, inhumation au cimetière du dit village. Les salutations d'usage seront reçues à la maison mortuaire après l'enterrement. Dimanche 2 août 2026, à Lomé, 10h, culte d'enterrement, de culte d'action de grâce à l'église Pentecôte pour l'évangélisation à Bé Arligo, maison mortuaire à Lomé, maison Azamati à Ablogame, non loin du lycée Ablogame et de l'hôtel Le Clergé. À Kouvé, maison Azamati, à Kouvé Banou, non loin de la gendarmerie. La famille Dondo, la famille Avouyi, Arlonko Tété, la famille Atokbo, la famille Ato, la famille Abé, les enfants de la défunte, Atokbo Antoine, Madame Nanunko, Adoubi Léontine Né Abé, Abé Kokovi Ida, les familles parentales et amies,
profondément touchés par les nombreuses marques de sympathie et d'affection que vous leur avez témoignées de diverses manières lors du rappel à Dieu de leur très chère et regrettée Dondo Ablavi Cécile, épouse Abbé, revendeuse à Lomé, rappelée à Dieu le samedi 11 juillet 2026 au CHU Sylvanus Olympio à l'âge de 71 ans. Voici le programme des obsèques. 18h30 à 20h le vendredi 31 juillet 2026. Messe veillée en la paroisse Maria Auxiliadora de Benedi. Samedi 1er août 2026. 5h à 8h, chapelle ardente à la même paroisse. 8h, levée du corps, 8h30, messe d'enterrement suivie de l'inhumation au cimetière d'Adido à Anero. Monsieur le ministre des Finances et du Budget, le curé de la paroisse Jésus Bon Pasteur d'Agwe Asieye, ses vicaires et les deux conseils CPP et CPAE. Le chef canton de Kouméa, le chef du village de Todé, Monsieur Assouma Christophe, ses frères et sœurs, cousins, cousines, époux, épouses et leurs enfants. La grande famille Assouma du Togo et de la diaspora. Les membres de la chorale de midi 15 de la paroisse Jésus Bon Pasteur d'Agwe à Sieye. Les familles parentales et amies ont la profonde douleur de vous annoncer le décès de Assouma Edwige Léa Ama Bridenam, chef section des baux et du domaine de l'État. Entré dans la lumière du Seigneur le samedi 11 juillet 2026 à l'âge de 45 ans. Vous renouvelez le sincère gratitude et vous prie de bien vouloir assister ou de vous unir d'intention aux obsèques qui se dérouleront selon le programme que voici. Jeudi 30 juillet 2026, 19h, messe de la veille à la paroisse Jésus Bon Pasteur d'Agwe à Sieye. Vendredi 31 juillet 2026, 5h, exposition du corps à la maison mortuaire, 7h30, levée du corps, 8h30, messe d'enterrement à la même église suivie de l'inhumation au cimetière d'Agwenive Logopé. Les salutations du Zaïs seront reçues sur le parvis de l'église à la sortie de la messe d'enterrement avant d'aller au cimetière. Dimanche 2 août 2026, 8h30, messe d'action de grâce en la même église. Les salutations de sympathie seront reçues sur le parvis de l'église. Maison mortuaire, maison feu Assouma, Joseph à Agwenive, Logopé, deuxième rue après le complexe scolaire Le Brillant. Togui Adela Aklasou 4, chef canton de Bay. Togui Yao Maunion Essek 5, chef canton de Dalavé. Togui Agbodalou Yao Amour, chef de la concession de Bossé Biosé. Agbodalou Kofi Tokuzo, ses frères, sœurs et leurs enfants. Agbodalou Adjo, épouse Bait, ses frères, sœurs et leurs enfants Alomé. Les familles Agbodalou, les familles parentaliers et amis, très touchés par les nombreuses marques de compassion, de solidarité et de soutien reçus à l'occasion du rappel à Dieu et des obsèques de leur très cher et regretté Agbodalou Komlandi Piazza. Adresse leur sincère remerciement à toutes les personnes qui, de près ou de loin, les ont accompagnés durant cette douloureuse épreuve. Par votre présence, vos prières, vos visites, vos messages, vos appels, vos nombreuses marques de sympathie, vous avez apporté un précieux réconfort à la famille. Dans l'impossibilité de remercier chacun individuellement, ils vous prient de trouver ici l'expression de leur profonde gratitude. Que Dieu vous bénisse abondamment et vous rende au centuple tous vos bienfaits. Canal FM et son personnel adressent leurs sincères condoléances aux familles en deuil.

Poursuivons avec les avis divers. 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Un cabinet recherche en toute urgence une secrétaire bilingue de 2 à 5 ans d'expérience et deux juristes titulaires de master demeurant et domiciliés notamment à Adidogomi, Amadaromi, Toti, Avedi, Agbalepedo, Atikoumé, Gonsime, Kakaveli, Léo 2000. Le dossier doit comporter une lettre de motivation, une photocopie de la pièce d'identité en cours de validité, une photo passeport récente, un CV, une photocopie légalisée du dernier diplôme et un acte de naissance. Avoir un moyen de déplacement serait un grand atout. Les dossiers doivent être déposés à la radio Canal FM au plus tard le vendredi 31 juillet 2026 à 12h. 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
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Ainsi, nous mettons fin au canal InfoService de cet après-midi. Merci de nous avoir suivis. Bon après-midi à toutes et à tous.

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0: la lave, mon frère. Elle a d'abord d'opinion toi. En fait, on le donne où? Manier baudo, manier cacaodo, manier photo de cocum, non? Non, ça, c'est tout. Là, il y a la son de la rue. Il est de où? Ça fait des années. Eh, elle a noté.
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0: était soudare, comme. Non, gâteau, là, voilà, si t'es quoi? A camé, au bec camédo, il est camédo, camédo. J'ai gâteau, là, rue de ses canons propres. Un demande où, bateau caméno, c'est fini? Il est établi. 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
4: 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D'accord, si nous respectons 12 ans, nene.
5: Aha.
4: Il y a 12 ans, qui a coqué avec maman.
5: On ne peut pas bazin, même si je suis en train de faire la marque.
4: Aha.
5: Et bien, comme on entend Zaya, quand on est en train de faire la marque.
4: Ok. Donc, il y a une team, il y a une marque pour la binari. C'est que ma parole, ma voix, comme vous l'avez dit. 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
5: D'accord.
4: Respect Doza.
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1: 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Après, d'ici mois prochain je travaille la Didi on va tourner dos et après sur Jimmy ok les deux après grand et non les deux après non ton et ça va écouter mieux les bons bah et ben les fans qui viennent me voler si et bon ben les vieux si vous avez mis en bas de quoi oh ben y'en est ben font le vol ben y a tel délire ben travailler ben trompe bouché. Et bien, il y a une fausse couche. Ou bien, mais vraiment, il y a une fausse couche. Et bien, il y a une fausse couche. Et bien, il y a une fausse couche. 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
9: boutons.
8: Mais il y a une faiblesse sexuelle. Il y a une
9: faiblesse sexuelle.
8: Mais là, il y a une faiblesse sexuelle.
9: Il y a une faiblesse sexuelle. 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
21: Il est 16h.

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1: 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L'avenue appartient aux jeunes. 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
1: 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On le fait bien des questions les passer.
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0: Actually, actuellement, le Ghana, Ghana vit au bout de temps. Parmi les gens, les vieux, même nous, on va pas péter bien pour la fois.
1: Et tu as encore 4 du matin.
0: 4 du matin. Mais il faut donc nous poser les cartes pour autour des 4 heures pour nous.
1: N'est-ce pas pour 4 heures la nuit? N'est-ce pas pour 4 heures la nuit?
0: Oh, non,
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0: 90 86 35 95 allô.
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0: Je suis là pour vous.
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2: Allô, bonsoir. Pour Menefa, Oseni.
4: Je suis venu à la maison. Si je veux que je me fasse un peu de temps,
2: 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Au moment où on y a des filles qui sont levées vers l'eau,
0: non, ça, on y a une vie, mais on y a une vie, mais bon, alors. On y a une vie, mais bon, alors.
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0: 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Œuf de caille, voilà, il faut faire gamme ici. Œuf de caille, ne soumigne de l'eau. Demande Seigneur.
2: Non, mais là, je ne vois pas le rapport.
0: Moi, je vois bien le rapport. Je vois bien le rapport avec l'œuf de caille.
2: Œuf
0: de caille.
2: Œuf
0: de caille.
2: Moi qui t'aime là. Et non.
0: Apporte ma vie.
2: Et non, mais d'accord, il y a quelqu'un, il y a beaucoup de Tommy, il y a beaucoup de Tommy, il y a beaucoup de Tommy, il y a beaucoup de Tout le monde était aussi dans la TV. Et non, moi, Godo, Pédémian TV, Mité, Sémien, Benico, Jérôme Dakouta, et à Pédémian TV. Mais pas mis le YouTube, à Kudo, Facebook, ou pour Théodi, mais y'a Pascal Lossoumato. Et ils en
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2: Il est 17h.
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0: Ici, c'est la nouvelle génération, mesdames et messieurs. Merci pour votre fidélité. Le journal, les titres. Le Saint-Forte pharmacien sans nouveau agent à Lomé pour un hôpital plus humain et éthique, l'accueil, l'hygiène et la lutte contre les mauvaises pratiques au cœur de la formation. Détails et précisions à suivre. Des chantiers abandonnés transformés en piège mortel, le MMLK tire la sonnette d'alarme. La voix des sans-voix exige la sécurisation urgente de tous les sites, la reprise immédiate des travaux et l'achèvement des chantiers dans les plus brefs délais. Et puis comme d'habitude, la page sportive bouclera le journal. Mesdames et messieurs, merci pour votre fidélité. S'il vous plaît, voici le journal.
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0: Mise en onde, Michel Toméga. Tout d'abord, plusieurs localités du Togo connaissent des perturbations électriques depuis les premières heures d'hier, mercredi 29 juillet 2026. Dans un communiqué, la compagnie énergie électrique du Togo, la CET, explique que l'incident est dû à une interruption de la fourniture d'électricité en provenance du Ghana. Selon la CET, la coupure est survenue à 3h10. Elle fait suite à une perte de tension sur le système électrique ghanéen. Face à cette situation, la compagnie indique avoir immédiatement mobilisé les moyens de production nationaux afin de limiter l'impact des coupures sur le réseau de distribution togolais. Les équipes techniques de la CET sont pleinement engagées en collaboration avec celles de la communauté électrique du Bénin CEB et du Ghana pour rétablir l'alimentation électrique dans les meilleurs délais, précise le communiqué. En attendant le retour à la normale, la compagnie recommande aux usagers de maintenir leurs appareils électriques débranchés pendant les coupures. Elle conseille de ne les reconnecter qu'après le rétablissement effectif du courant afin d'éviter les surtensions. La direction générale de la CET présente ses excuses aux abonnés pour les désagréments occasionnés et remercie la population pour sa compréhension.
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0: Je vous le dis en titre, le SINFORT, le syndicat national des praticiens hospitaliers du Togo, franchit une nouvelle étape dans son combat pour une santé plus humaine. Cette semaine, à Lomé, près de 500 agents nouvellement recrutés dans la région sanitaire du Grand Lomé ont pris part à une vaste campagne de sensibilisation sur les bonnes pratiques hospitalières. Cette rencontre s'adressait aux candidats déclarés admis au concours de recrutement direct et régional du personnel médical, paramédical, administratif et d'appui du ministère de la Santé et de l'Hygiène publique, session du 31 mai 2025. Répartis en deux vagues, matin et après-midi, les participants ont été formés aux exigences professionnelles qui encadrent désormais leur métier. Accueil des patients, respect de leurs droits fondamentaux et respect strict des normes d'hygiène hospitalière. Pour le Saint-Fort, il s'agit de poser les bases d'un système de santé davantage centré sur le patient dès le premier contact. Sinon, cette session s'inscrit dans le prolongement du projet Accueil, hygiène hospitalière et lutte contre les mauvaises pratiques portées par le Saint-Fort. L'objectif, instaurer durablement des standards de qualité, d'éthique et de gouvernance dans toutes les formations sanitaires du pays. Le programme s'appuie sur un manuel de référence validé en début d'année, déjà expérimenté au CHU Sylvain et Solimpio, il est désormais déployé progressivement à l'échelle nationale. L'accueil est le premier remède. Nous voulons sanctuariser donc le milieu hospitalier afin qu'il demeure un espace vertueux où les patients sont reçus avec respect et dignité, a déclaré le secrétaire général du Saint-Fort, Dr. Gilbert Cholignanou, à nos confrères de AfriPress. Le responsable syndical a aussi insisté sur trois chantiers: promouvoir la formation continue, renforcer la motivation des personnels de santé et encourager les nouvelles recrues à s'impliquer dans la vie syndicale pour contribuer à l'amélioration du système. Le mouvement Martin Luther King, le MMLK, tire la sonnette d'alarme. Dans plusieurs communes du Grand Lomé, les chantiers de caniveau et de réaménagement sont à l'abandon depuis des années. Pour le mouvement, ces tranchées ouvertes à ciel ouvert, sans signalisation ni protection, sont devenues de véritables pièges pour les populations. Le MMLK dénonce trois conséquences majeures. Nous écoutons son président, Pasteur de Comé.
3: Le mouvement Martin Luther King dénonce ces choses graves. Premier, le danger permanent sur la vie. Chaque jour qui passe, nous jouons à la roulette russe. Accident de circulation, suite, noyade dès qu'il pleut. La constitution garantit le droit à la sécurité. Aujourd'hui à Lomé, sortir de chez soi est devenu un risque. Le deuxième danger, c'est le préjudice économique. Dans plusieurs quartiers comme Adido Gomé, Nouka, Foubé, Agoué, Tokwe, Enyoname et autres, des pères et des mères de famille ne peuvent plus rentrer chez eux. Leurs garages sont bloqués, leurs boutiques sont inaccessibles, leurs véhicules sont endommagés. On tue l'économie des ménages avec des chantiers qu'on ne finit pas. Le troisième danger, la défaillance administrative. Mais ces travaux, pourtant, ont été engagés par le ministère de l'Urbanisme. Malheureusement, des fois, sans l'implication des mairies. Mais aujourd'hui, qui pilote, qui suit, qui répond? Le silence du ministère face à ces chantiers abandonnés est une faute grave. On ne peut pas lancer des travaux publics et disparaître. Le mouvement Matel Utaki ne saurait se taire par rapport aux dangers publics que constituent les travaux des caniveaux abandonnés dans plusieurs communes du Gant-Lomé. En effet, depuis plusieurs années, dans presque toutes les communes du Gant-Lomé, nous voyons les mêmes images. Des tranchées béantes, des caniveaux éventrés, des tas de sable et de gravats laissés à l'abandon. Pas de barrières, pas de panneaux, pas de lumière la nuit, rien. Ces chantiers sont devenus de véritables tombeaux à ciel ouvert. Le soir, un enfant qui rentre de l'école peut tomber dedans. Sous la pluie, une moto-taxi peut glisser et se noyer. Un automobiliste qui rentre tard peut détruire son véhicule et laisser sa vie. Nous parlons ici des vies humaines, mais pas de simples trous dans la route.
0: Face à cette situation, le mouvement Martin Luther King, la voix des sans-voix, exige également trois choses. Nous retrouvons Pasteur Dokami.
3: Face à cette situation, le mouvement Martin Luther King ne va pas se taire et exige, premièrement, la reprise immédiate et l'achèvement des travaux en cours. Le ministère de l'Environnement doit nous donner un calendrier très public avec des délais. Deuxièmement, la sécurisation urgente de tous les sites. Cette semaine, nous demandons la pose des barrières, des tuyaux, des panneaux de signalisation et le comblement provisoire des tranchées les plus dangereuses. Il y va de la vie des populations. Troisièmement, nous interpellons le gouvernement. Nous demandons un suivi rigoureux de tous les chantiers publics. Un chantier public n'est pas un chantier politique. C'est l'argent du contribuable. L'abandonner, c'est du gaspillage et c'est mettre la population en danger. La ville de Lomé, le Grand Lomé, ne peut pas rester éternellement en chantier. Le droit de circuler librement et le droit à la sécurité sont garantis par notre constitution. Il est temps que l'État les respecte. Le mouvement Martin Luther King reste en alerte. Si rien n'est fait, dans les prochains jours, nous réservons le droit d'engager toutes les actions citoyennes et légales pour forcer les autorités à protéger les vies des populations. Nous ne demandons pas l'impossible. Nous demandons simplement que les travaux publics servent le peuple et ne le tuent pas. Voilà ce qui est le cri de détresse du mouvement Martin Luther King par rapport à ces travaux qui sont abandonnés dans presque les communes du Grand Lomé.
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0: La maison TV5 Monde célèbre ses 15 ans d'engagement en faveur de l'éducation des enfants vulnérables. Tout est parti d'un simple constat en 2011, celui du manque d'un espace culturel qui peut contribuer à l'éducation des enfants, notamment vulnérables. La réflexion a été mûrie et s'est débouché sur la création de la maison TV5 Monde. Pendant 15 bonnes années, du chemin a été fait avec une contribution significative dans la vie de plus de 15 000 enfants vulnérables. Dans son parcours, la maison TV5 Monde s'est révélée comme un espace culturel où des activités culturelles et éducatives se croisent pour donner une formation intellectuelle et culturelle aux jeunes dans leur parcours de vie. Le lancement des festivités de ce 15e anniversaire s'est déroulé mardi à travers une conférence de presse animée à la TV5, sinon la maison TV5 Monde à Adido Gomé. Nous écoutons Madame Essivi Mimi Bossou Souedidi, directrice générale de la maison TV5 Monde.
4: 15 ans, le bilan, sans fausse modestie, nous avons fait beaucoup. Nous avons travaillé avec les écoles, nous avons travaillé avec les jeunes, avec des ateliers, des concours, des dons, avec par exemple la rentrée avec TV5 Monde, où nous offrons des fournitures scolaires aux enfants démunis. Noël avec TV5 Monde, nous offrons des cadeaux de Noël aux enfants démunis. Nos concours Rêvons notre avenir, qui est un concours particulier où nous amenons les jeunes à se projeter dans leur futur pour se parler à eux-mêmes. Culture à talent pour révéler les talents artistiques cachés aux jeunes. Les conférences que nous co-organisons avec APTV, l'association Précieux Trésor de Vie. Voilà autant d'activités et j'avoue que ça a été intense. Du 1er janvier au 31 décembre, nous sommes ouverts, nous sommes en activité. Il y a la bibliothèque Trésor qui est accessible à tout le monde pour aider surtout nos élèves à lire, parce que c'est pas facile d'acheter des livres, mais avec la bibliothèque, ils peuvent venir prendre des livres pour la maison, lire. Ça a été 15 ans d'intense activité, beaucoup de réussites, je l'avoue. Des difficultés, ça ne manque pas. Ces difficultés nous font avancer plus tôt.
0: Les activités de cette célébration des 15 ans de la Maison TV 5 Monde se présentent très intéressantes. Elles vont démarrer le 12 août prochain et s'étendre jusqu'en décembre prochain. Nous écoutons Madame Essivi Mimi Bosso-Soudidi une fois encore.
4: Nous lançons les activités qui vont démarrer le 12 août prochain et ce sera 15 activités pour les 15 ans de la Maison TV 5 Monde. Et ces activités vont se dérouler du 12 août au 12 décembre 2026 avec des perspectives nouvelles telles que la création des clubs sur toute l'étendue du territoire togolais pour que nous ne nous concentrions pas nos actions seulement à Lomé. Il y aura également l'ouverture de l'espace numérique pour offrir aux jeunes, surtout ceux qui n'ont pas facilement accès à Internet, on va leur offrir un espace numérique au sein de la maison TV5 Monde, nous le souhaitons. Pour l'avenir, nous voulons que la jeunesse puisse être beaucoup plus intégrée dans la partie gestion de la maison TV5 Monde. Nous voulons étendre nos activités à plus de bénéficiaires et c'est pour ça que je parlais des clubs TV5 Monde sur toute l'étendue du territoire. Nous voulons collaborer avec d'autres structures qui ont presque les mêmes objectifs que nous et permettez qu'ici je puisse remercier certaines personnes, notamment la francophonie, l'ambassade de France qui nous ont toujours accompagnés, mais aussi le gouvernement togolais à travers le ministère en charge de la culture, le ministère en charge de la jeunesse et le ministère en charge de la communication.
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4: La page sportive, la Fédération togolaise de natation et de sauvetage, FETONAS, a commémoré le 25 juillet dernier à Nairo la journée mondiale de lutte contre les noyades, sous le thème « S'unir pour inverser la tendance ». L'événement a mobilisé les autorités administratives, les responsables sportifs et les populations des lacs 1 autour d'un enjeu majeur, réduire les décès par noyade au Togo. Le chiffre est inquiétant, 300 000 personnes meurent noyées chaque année dans le monde. L'Afrique perd le plus lourd tribut au Togo. Près de 200 personnes perdent la vie chaque année, principalement dans les régions maritimes centrales et des savanes. Pour inverser la tendance, la FETONAS a mis l'accent sur la prévention à travers la sensibilisation, la formation aux techniques de sauvetage et la promotion de l'apprentissage de la natation. Le représentant du ministre des Sports, Abalo Ruesuvi, a qualifié l'initiative de salutaire et a plaidé pour son extension à l'ensemble du pays afin d'atteindre l'objectif zéro noyade. La journée a aussi été sportive. Elle a été marquée par le championnat national de natation en eau libre de 300 km chez les hommes. Epifan Komi Ameganchi remporte l'épreuve pour la deuxième fois consécutive avec un chrono de 31 minutes 19 secondes. Il est suivi de Jean Kokou Niavor et de Sevior Missi. Avec cette double action, donc prévention plus compétition, la FETONAS veut faire de la lutte contre les noyades une priorité nationale. Le Togo, bien sûr, de la natation, nous parlons de beach volley. Le Togo continue d'imprimer sa marque sur le beach volley africain, porté par sa troisième place au classement continental. En 2025, le pays figure parmi les 24 fédérations masculines qualifiées pour le championnat d'Afrique KVB 2026. L'enjeu dépasse le cadre continental, donc cette édition 2026 fera office de tournoi de qualification pour les Jeux Olympiques de Los Angeles 2028. Le Togo aura donc une nouvelle opportunité de réaliser l'objectif qui lui avait échappé de peu avant Paris 2024, une première participation olympique. Cette qualification est la suite logique d'une montée en puissance. L'année 2025 restera historique pour le Togo. La paire masculine est montée sur la troisième marche du podium africain. Une performance inédite qui a valu au pays sa première qualification pour les championnats du monde de beach volley, du beach volleyball en Australie. La liste des qualifiés publiée par la KVB est relevée chez les hommes. En note la présence du Maroc, pays hôte de l'Égypte, de Mozambique, du Nigeria, du Ghana, du Bénin, du Sénégal, de la Tunisie, de l'Algérie, du Cameroun, de la Côte d'Ivoire, du Kenya et de 12 autres nations. Côté dames, 24 pays sont également qualifiés, dont le Maroc, le Nigeria, l'Égypte, le Rwanda, le Ghana, le Bénin, le Cameroun, la Côte d'Ivoire, le Kenya, l'Afrique du Sud et les Seychelles. Fort de ces résultats, le Togo aborde les championnats KVB 2026 avec de grandes ambitions. L'objectif est clair pour la fédération et son président Noël Tadignan, confirmer son statut de troisième nation africaine et transformer donc cette dynamique en qualification pour les JO de Los Angeles 2028 pour le Togo.

0: C'est la fin de cette édition. Merci à vous de nous avoir suivis.
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0: À toutes et à tous, bonsoir et bienvenue dans l'émission Boomstar, meilleur de la musique afro-caribéenne sur Canal FM. Le rendez-vous, c'est tous les jeudis, hein, tous les mardis et jeudis à 18h30 à GMT. Il est musicien, chanteur, origine Togo, Bénin. Guy Mapoukou sera notre invité ce soir dans cette émission. Bonsoir Guy, bonne arrivée.
1: Plutôt.
0: Comment
1: bonsoir.
0: Ça se passe? On est de passage sur sa terre, hein?
1: Ah oui, on est de passage et on est en train de se booster avec les merveilles du pays.
0: En effet, à tout
1: les
0: à
1: bonnes
0: l'heure.
1: Musiques du pays.
0: À tout ça. À l'heure.
1: Yes.
0: Je t'accueille avec une musique de chez toi. Nicanor et la légende Sagora Danielou qui nous chante Aïha.
1: Aïha, ouais.
0: Écoute bien, après tu vas nous raconter ce qu'il raconte dans la chanson là.
1: C'est la première fois que je l'écoute.
0: Ah ouais, mais écoute, hein.

0: Poco est avec nous ce soir dans cette émission. C'est la première fois que tu écoutes cette chanson, hein?
1: Oui, c'est la première fois que je l'écoute.
0: La partie en français avec Nicanor et la légende a chanté en fond. Qu'est-ce qu'il a raconté là? C'est quoi le message? Je sais que tu n'as pas oublié ta langue. Hein.
1: Mais non, j'ai pas oublié ma langue déjà.
0: Le mina comme le fond, tu es dedans.
1: En effet, c'est une conversation, un entretien entre
0: père et fils
1: et où le papa qui est Sagbourin, notre papa à tous, et donnait des conseils à son fils Nicanor pour pouvoir réussir. Il faut de la diplomatie, il faut le savoir-faire, il faut avoir des manières, de bonnes manières pour y arriver, quoi. C'est un entretien entre père et fils ou père et fille.
0: En tout cas,
1: je crois que ça prend de la sagesse.
0: En tout cas, bon conseil de la part du père.
1: Exactement.
0: Du papa Sagbourin Danielo. Exactement. Encore une fois, merci d'être là. Bienvenue. C'est chez toi, hein. Voici Yao Viketeti. Il te tire vers le bas. C'est le titre de la chanson.

0: Titi, c'est un extrait de son nouveau projet. Belle orchestration, le message est cool, hein.
1: Ah, c'est émouvant, quoi.
0: C'est émouvant.
1: Je l'écoutais et je dis, ben,
0: ouais,
1: wow.
0: C'est la première fois aussi, hein.
1: Ah ouais.
0: C'est le la nom de l'artiste ne te dit rien, aucune idée. Yaovik et Titi.
1: Non.
0: C'est l'un des grands noms du rap, hein. Au Togo, hein.
1: Wow.
0: On écoute Charlotte.
1: Là, j'ai découvert.
0: Ouais, tu

0: dites à personne. Hein? 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Ne laisse personne te dire que tu n'es pas belle.
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0: Ah, doute même pas.
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0: La chanson est sortie il y a juste 5 jours, hein.

0: Qui, normalement, tu dois le connaître, Olivier Chewa. Il a vécu plus de 22 ans au Canada. Hein.
1: Ah oui, bien sûr, le nom me dit bien.
0: Ouais, avant de s'installer en Suisse en 2011.
1: Okay, hein. Cool. Et puis les deux voix avec Claudicia,
0: ça va bien.
1: Ça va très bien, ça se ressemble même d'ailleurs.
0: Ouais.
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0: ce mari là, enfin, ça devient un, ça fait une homogénéité zouk.
1: Je t'assure, moi j'ai apprécié. Hein, tout de suite, je suis tombé sur la chanson, j'ai dit, mais ça, c'est quoi ça? Parce que moi, c'est des choses comme ça que j'aime.
0: C'est hard.
1: Le message est là,
0: le
1: tu
0: message,
1: as compris le message.
0: Message il est
1: et
0: fort.
1: Après ça, il y a l'orchestration.
0: Jamais. Et l'orchestration.
1: Et il y a la voix.
0: Ça zouk. Ouais,
1: c'est des chanteurs à test, hein.
0: Ouais. Vraiment de très belle voix et d'une très belle orchestration.
1: Oh,
0: je
1: t'assure que j'ai aimé.
0: Paroles
1: le titre.
0: Poignantes.
1: Ouais, je t'assure que j'ai aimé. Yeah. On écoute encore
0: ça
1: une fois.
0: Ça groove.
1: Tu le veux?
0: Mais oui.
1: Allez.
0: Mais oui. Give
1: on
0: it
1: y
0: up.
1: Va.
0: Give it up. Yes, sir.
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1: Bonsoir à vous qui écoutez Boomstar sur Canal FM ce soir, où que vous soyez.
2: Avant de partir.
1: En voiture. Dans les shops, au bureau. Si vous êtes encore au bureau, hein, je vous salue, hein, bon courage à vous.

0: qu'on va le combattre.
1: Ouais. Ça a commencé d'ailleurs,
0: De toutes les façons. Ouais. L'IA ne doit pas remplacer l'humain. Ça doit compléter plutôt l'humain.
1: Tu
0: vois, et musicalement parlant, on peut s'aider avec l'IA pour faire la musique, mais la chanter, c'est encore devenu autre chose, non? Parce que la voix, c'est le premier instrument. Et c'est pas une machine de le produire. Le problème que ça résout, c'est quoi? C'est la même voix, c'est les mêmes choses, et c'est ce qui a été fait avant que l'IA va chercher et nous mélanger avec donner une autre musique. Mais c'est dès qu'on l'entend, c'est tellement parfait qu'on sait que c'est l'IA. C'est trop parfait.
1: Tout le monde aujourd'hui devient compositeur.
0: Compositeur, chanteur.
1: On est à la maison, des chansons personnalisées.
0: C'est ça, c'est personnalisé. C'est devenu facile de composer. C'est tout comme si la musique n'a plus de valeur. Tu vois un peu ce que je veux dire. Et c'est triste. On peut s'aider avec l'IA. Essayer parfois de masteriser, de mixer. Après avoir fait ça, on rajoute la culture humaine même. Et puis, au niveau de la chanson, aller chercher des voix, aller chercher des parties d'harmoniser avec... Mais l'IA ne doit pas tout faire, juste ça doit être complémentaire. Aller chercher et l'écouter et le reproduire. Tu vois ce que je veux dire?
1: Je t'ai posé la question parce que tu es musicien.
0: Mais oui.
1: Tu es musicien, guitariste.
0: Pianiste et puis tout, arrangeur.
1: Ouais.
0: Je joue tous les instruments et c'est triste aujourd'hui. Mais on le sent, on va le combattre jusqu'au bout.
1: Alors ma question tout de suite, toi qui es tout le temps sur scène, tu fais du live tout le temps. Ouais. Alors on arrive à réaliser une chanson via IA. Ouais. Alors, il y aura plus de concert live? Le jour où tu feras ton concert, tu vas produire quoi?
0: C'est ça le problème, tu peux rien faire.
1: Avec quelle voix?
0: Tu vas mettre des machines sur scène, c'est ça la tristesse de la chose. C'est pour ça qu'il va falloir qu'on arrête ceux qui sont en train de faire ça. Il faut qu'on arrête et les radios, il faut pas qu'on
1: les joue. Dans les radios, ne jouent pas.
0: Voilà. Donc l'IA ne peut pas, on peut pas aller reproduire sur scène ce que l'IA a chanté, a remis sur scène. C'est impossible. Le live, l'IA ne peut pas remplacer le live. La machine a ses limites que nous-mêmes on le sait, et quand on veut le faire, on sait ce qui nous attend. Il peut pas remplacer ce qu'on nous a dit. La machine va compléter l'humain, mais il ne pourra jamais remplacer l'humain. J'espère qu'il n'y aura pas un jour la guerre entre les machines, et ça va être grave.
2: Le jour où j'ai voulu sortir le disque à Glock, l'histoire...
3: Il y a beaucoup de choses, quoi.
1: C'était en quelle année?
3: C'était en 78-19, je crois. Parce que j'ai fait tirer en 77. C'est après tirer que j'ai enregistré ça.
1: J'ai cherché à comprendre. Tu as travaillé?
4: Il a parlé de toi, mais oui, Amen Viana.
1: C'était juste pour le plaisir ou il y avait déjà une vision?
4: Non, c'était d'abord pour le plaisir.
1: Pour le plaisir.
4: Pour s'amuser, pour se divertir.
1: Sans savoir que tu seras ce que tu es aujourd'hui, hein?
4: Ouais, exactement.
5: Pirater les chansons ou les copier juste comme ça, n'avantage pas l'artiste. Et quand on dit qu'on aime, il faut soutenir.
6: Accordez-moi le point là.
1: Non, je te l'accorde pas. Tu as juste un point.
5: Tu as vu les artistes sur les écrans. Tu as vu les artistes qui chantent. Il y en a tellement que j'ai produit. Et quand je parle de la production, c'est au niveau du studio.
7: C'est de la créativité. Pas parce que moi, je chante gospel, lui, il chante pas gospel. Donc non, j'apprécie le boulot qui est fait.

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1: L'argent, Guy Mapoko, même pour utiliser IA, c'est de l'argent qu'il faut utiliser.
2: Mais oui, c'est de l'argent.
1: C'est de l'argent.
2: C'est ça. L'IA ne produit pas l'argent, mais il faut utiliser de l'argent pour pouvoir le faire. Il n'y a rien qu'on puisse faire sur Terre. C'est ça, l'IA, c'est encore l'argent. L'argent, c'est l'argent. Sans l'argent, rien n'est possible.
1: Qu'est-ce qui t'a inspiré, Guy, cette chanson?
2: Cette chanson, c'est le quotidien le quotidien qui m'a inspiré, comme ça peut inspirer tout le monde, parce que qu'est-ce qu'on peut faire sans l'argent?
1: Qu'est-ce
2: qu'on peut faire quand tu n'as pas l'argent? Tu n'es rien. Quand t'as pas l'argent, t'es pas respecté, tu peux rien faire. Même quand tu n'as pas l'argent, ton pantalon, ce qui se trouve dans ton pantalon ne peut même pas se bouger.
1: Ouais. Ça, je suis d'accord.
2: C'est ça.
1: Ah ouais, c'est pertinent, hein.
2: C'est très pertinent, je sais, imagine ça.
1: Même quand tu n'as pas l'argent, ce que tu as dans ton pantalon,
2: il peut pas bouger. C'est l'argent qui fait l'homme, c'est l'argent qui fait la femme. C'est ça.
1: Ah ouais.
2: C'est l'argent, c'est ça.
1: Ah ouais.
2: Tu sais, avec l'argent, tout de suite, même si, c'est-à-dire, tu as une femme devant toi, mais même dans un désir, elle est dedans, quoi. Elle est dans tes bras.
1: Ouais.
2: Mais c'est ça, sans l'argent, rien n'est possible.
1: Ça n'a pas de valeur, ce que tu as dans ton pantalon, si tu n'as pas d'argent.
2: Non. Et ce que tu cherches dans les culottes d'une femme, tu ne pourras même pas l'avoir non plus.
1: Tu n'as pas l'argent.
2: L'argent est gaillé. Sans l'argent, rien. Ça n'a pas de valeur. Ceux qui n'ont pas l'argent, ceux qui ont l'argent, même quand ils sont petits, les tout petits, on va les appeler fofo. Mm-hmm. Fofo.
1: Parce oui, même on appelle un bébé grand frère. Oui,
2: le papa va dire fofo, un bébé, fofo, oui, c'est ça.
1: Ouais.
2: Mané, égaé, c'est ça.
1: Comment ça se passe, la musique, Guy Mapoko, de l'autre côté du Canada? On te voit tout le temps sur scène, dans des cabarets.
2: Yeah. Oui, je suis toujours sur scène, c'est ma vie. Dans les cabarets, sur les festivals, partout. Ça se passe bien, la musique. Ça se passe bien de l'autre côté. Je voyage souvent aux États-Unis, en France, dans tout le Canada. Et je suis même en un projet qui doit m'amener très bientôt au Japon. Et on espère que ça va tenir. Et ça prend beaucoup de financement, mais il faut y croire. Et bientôt on y sera, quoi, pour encore conquérir d'autres, un autre public.
1: Et voilà. Sinon, ce que j'apprécie beaucoup chez toi, Guy Mapoko, c'est que toi, tu es à l'extérieur, mais tu n'es pas dépaysé, parce que à chaque fois que tu sors un titre, tu envoies dans tes deux pays, le Togo et le Bénin, ta musique continue de tourner sur les médias dans ces deux pays.
2: Mais oui, il faut pas se dépayser, il faut pas perdre sa racine, il faut pas, parce qu'on s'est installé là-bas de l'autre côté et qu'on fait une musique qui ressemble à celle de là-bas, parce que c'est une musique africaine que je fais, c'est pourquoi je suis sur Boomstar
1: sur Canal FM.
2: Exactement. Donc il faut pas oublier ses racines, quoi. Donc c'est pour ça que chaque fois que mon album il sort, même c'est parce que ça a les deux identités culturelles, c'est l'Europe, même trois identités européennes, américaines et africaines, quoi. Donc c'est ça qui donne du rock africain. Donc je n'oublie pas mes deux pays, et même le Ghana aussi, ça se joue, parce que j'ai trois pays en fait. Et parce que le Ghana, le Togo et le Bénin.
1: Et le Bénin.
2: C'est ça en Afrique. Donc ça joue, ça tourne. Et c'est pour ça que même j'ai fait sortir African in Montreal la dernière fois, et qui révèle.
1: J'aime bien ce titre-là, African
2: in Montreal. Ouais. C'est un Africain à Montréal, parce que c'est
1: comme un Africain à Paris.
2: À Paris.
1: De Tikenja Fakoli.
2: Nous tous on est allés s'inspirer de Sting. Et qui est le propriétaire, l'auteur, compositeur
1: de la version originale, la mélodie.
2: Donc, c'est ça.
1: Ouais.
2: Donc quand j'ai écouté, depuis je connaissais cette chanson, mais j'avais pour projet un jour, quand je vais quitter mon pays, Mais je vais pouvoir y, à travers cette chanson, raconter mon histoire comme Sting, l'auteur-compositeur, l'a fait, quoi, et comme Tiken Jack Fakoly s'en est inspiré aussi. Et c'est, ça traduit mon désir de m'intégrer au Québec, au Canada, sans oublier mes racines toujours. Mm-hmm. C'est ça, African in Montreal.
1: Guy, avant de devenir Guy Mapoko, tu faisais partie des frères, tes coup frères d'accord. de sang, les coups d'accord. Oui. Que sont-ils devenus?
2: Je fais toujours partie des frères coups d'accord. Les frères coups d'accord sont toujours,
1: ils sont toujours là.
2: Ils sont toujours là.
1: Les grands frères.
2: Les grands frères, on travaille. C'est que, étant donné que mon grand frère de l'autre côté aux États-Unis et que moi je suis au Canada, chacun essaye de faire une carrière solo et bientôt
1: il va arriver le moment où vous allez vous retrouver sur un titre ou sur un album.
2: Exact, ça va commencer par un single d'abord et puis après le single on va encore penser à un autre album.
1: Je sais que les frères Coup d'accord, ça va rappeler beaucoup de choses dans la tête des Togolais qui nous écoutent en ce moment. Les frères Coup d'accord, c'est ce titre là c'est quoi ta partie dans la chanson là?
2: Le colada e vige na godo to e toje na godo vi e vige na godo no vige na godo no vi ye me wa ye.

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1: Une petite parenthèse pour se rappeler du bon vieux temps.
0: Exact,
1: une
0: exactement.
1: Très belle chanson qui a beaucoup tourné aussi ici au Togo du sud jusqu'au nord.
0: Exactement. Ah ouais. Exactement. Exactement. En ce moment, il fallait dire que les radios, les télés faisaient leur travail. C'est quand tu cliques, tu tournes la chaîne, tu nous vois, tu tournes là, tu nous vois, ouais. Tu tournes la télé, ouais. Tu nous vois, tu tournes. Aujourd'hui, les réseaux sociaux ont pris la place, malheureusement,
1: partie,
0: ou heureusement,
1: partie.
0: Ils ont pris la place, une partie de la place, ouais. Je dirais. Les radios, c'est comme l'IA aujourd'hui, quoi. Les radios demeurent traditionnellement.
1: Les radios sont toujours là. Les médias sont toujours sur place.
0: Et elles retrouveront toujours leur place.
1: Quoi qu'on dira, les radios sont toujours là. Elles ont leur place. Les télés ont leur place.
0: Exactement.
1: Voilà.
0: Et nous aussi, on a notre place. C'est ça. C'est ça. Ah. Rock and roll.
1: On va écouter un autre titre de toi, Yovo Bedi.
0: Yes.
1: Et on revient.

0: Pouco, c'est pas facile là-bas. Hein?
1: Ah non, c'est pas facile, c'est pas facile. C'est pour faire juste un clin d'œil à nos amis, à nos frères et sœurs qui sont restés au bled et qui croient que tout est si facile pour nous là-bas. Et quand on revient au bled là, et on demande qu'est-ce que tu m'as amené, qu'est-ce que tu m'as fait, et quand on donne un peu, on n'est pas satisfait et on se dit... Je veux juste leur dire que c'est pas facile pour nous. On a le mal du pays, on revient, c'est pour se ressourcer. Et quand on leur donne un peu, de se contenter de ça. Mmh. Et ceux qui ne veulent pas se contenter de ça, je prie pour eux qu'un jour, qu'ils aillent là-bas pour voir ce que nous vivons aussi. C'est pas facile. J'appelle ça parfois le mal du bled.
0: C'est vrai que c'est pas facile, mais on y gagne quelque chose quand même. On y gagne un peu.
1: On y gagne. Mais on y gagne comme on est ici, quoi. Mm. Il faut juste transposer le quotidien, la vie de là-bas, ici.
0: C'est pas la même chose.
1: Oui.
0: Il faut payer les factures.
1: Ah oui, il faut payer les factures. Ça vient, ça rentre, mais ça repart.
0: Ouais.
1: Ce qui est bien dedans, c'est juste les cartes de crédit, mais c'est des dettes. C'est rien que des dettes. Tous ceux qui vivent là-bas, ils mangent endettés, ils mangent à crédit. Ils achètent tout à crédit, mais sinon le salaire, ça suffit pas. Le travail est là, tu vas le faire, mais l'argent rentre. La banque, elle te la prend tout de suite. Donc, on se gratte des mains, on s'endette pour rentrer au pays et pour se faire plaisir et pour partager un peu de ce qu'on a ramené avec tout le monde.
0: Des gestes d'amour.
1: Donc, je demande à travers cette chanson que tout le monde le reçoive aussi avec amour, le peu qu'on donne, quoi, et de prier pour nous. Et je prie pour tous ceux qui n'ont pas encore été là, d'y arriver à aller, là ils comprendront quelle est la réalité, parce que la réalité c'est pas la même chose.
0: Il faut toucher du doigt. Ouais. Pour comprendre vraiment que c'est pas du tout facile. Quand quelqu'un te fait un virement de 5 000 de l'Europe ou des États-Unis, il faut remercier cette personne-là. Parce que il faut remercier cette personne-là parce que c'est pas chose facile.
1: Mais parce que déjà un virement, ça te prend la moitié, par exemple 5 000, ça te prend la moitié de 5 000 déjà. Donc la personne est à 7 000 et quelques. Et t'es pas le seul, tu n'es pas le seul à qui il envoie 5 000.
0: Ouais.
1: Combien de 5 000 va-t-il envoyer? Combien de 10 000 va-t-il envoyer?
0: Un peu, contentez-vous de ça.
1: L'autre, le frère du bled, lui, pense que, il m'a donné 5 000, pourquoi il peut pas me donner 50 000 ou 100 000? À combien de personnes pourrait-il donner 50 000 ou 100 000? Est-ce que c'est des milliards qui gagnent là-bas?
0: Il y en a qui disent que mon frère ou ma soeur est en Europe, il veut pas m'aider.
1: Il veut pas m'aider.
0: Il ne m'envoie pas de l'argent.
1: Mais c'est quelle mentalité, ça?
0: Il faut aller se chercher aussi.
1: On ne cueille pas l'argent sur des arbres. C'est du travail. Et quand il vient, il te sert. Au moment où il y en a d'autres qui payent, par exemple, 50 000 francs de loyer ici, et l'autre, il paye peut-être 850 000, 1 million. Combien s'il gagnait même 1 500 000? Qu'est-ce qui lui reste? Il n'a pas encore payé les factures d'eau, les factures d'électricité et la popote, le frigo, quoi, la voiture. Tout est parti. Voyez-vous? Mm-hmm. Donc, les gens ne comprennent pas cette réalité. De toutes les façons, j'accorde le bénéfice du doute. J'accepte, j'assume tout ce qu'ils le disent et j'assume tout ce que je fais. Je comprends. Et si tu n'as pas touché du doigt, tu pourras pas comprendre. Mm. C'est ça. Donc, c'est ça. C'est pas une insulte, c'est pas une injure, c'est pas que je suis en train de déranger qui que ce soit.
0: Non, parler un peu de la réalité, c'est très important. C'est vrai qu'il y en a qui ne comprennent pas pour eux, mais tu m'en donnes pas beaucoup. Tu pouvais me donner plus que ça.
1: Mais
0: écoutez, tu n'es pas le seul quand même.
1: Merci, t'es pas le seul.
0: Tu n'es pas le seul quand même. Un peu
1: à tout le monde.
0: Ouais.
1: Et tout le monde est content. C'est ça.
0: Priant pour la personne qui donne.
1: Merci, c'est ça. Ceux qui ont été le comprennent. Ceux qui n'ont pas été, ils ne le comprendront pas. Moi-même, quand j'étais ici, avant de voyager, c'est ce que je pensais. Mm. J'avais les mêmes attitudes, mais quand j'ai été touché du doigt, j'ai compris. Mm. C'est ça.
0: Guy Mapoko, au Canada, tu évolues au sein d'un groupe de musiciens?
1: Oui, j'ai mon groupe de 5 personnes, guitariste, bassiste, claviériste, moi-même. Au plus, on joue à 5. Et on tourne. On tourne, c'est le nom, c'est mon nom, mais j'ai des musiciens tout autour de moi. Et de très bons musiciens d'ailleurs. Et le côté western rock. Et puis j'ajoute mon côté africain qui donne du rock africain. Ouais. Rock africain, et ça, par exemple, c'est comme Eletropi ou Yovo Gbeji. Ouais. C'était un rock salsa. Et ça là, c'est du rock de l'afro-rock. C'est ça. C'est
0: ton ça. Identité musicale, c'est le rock.
1: C'est
0: rock afro.
1: Du rock africain.
0: Ouais.
1: Je n'aime pas dire rock afro parce que afro, pourquoi on coupe afro? C'est africain.
0: Rock africain.
1: Oui, du rock africain qui est, dont j'ai donné le nom Rock Africa. Tu vois ce que je veux dire? C'est ça. Il ne faut pas couper. Parce que aujourd'hui, nous les Noirs aux États-Unis, ils réclament leur identité. On ne dit plus afro-américain. C'est africain-américain.
0: Bah ouais.
1: Donc moi, j'ai dit le rock africain.
0: Le rock pas africain. L'afro-rock
1: ou bien rock afro. Non, non, c'est du rock africain. Ouais. Et le rock vient de l'Afrique. Le blues vient de l'Afrique. Donc,
0: ça me fait réfléchir aussi. Mais, hein. Pourquoi on coupe, on dit afro, pourquoi on dit non, pas africain?
1: C'est juste pour toujours, la déportation, la colonisation, nous rabaisser. Il faut qu'on se révalorise maintenant.
0: Ouais,
1: c'est ça. C'est ça. Non,
0: tubano, afode kati tataglo. Ça, c'est pour rendre hommage à la femme.
1: À la femme, c'est l'hymne à la femme.
0: Ouais.
1: Du rock afrobeat. Ouais, Topi. Tu sais, la femme sans la femme. Tu sais, j'avais un cri qui s'appelle, quand je dis Topi, tout le monde a là, en concert ici, comme aux États-Unis, au Canada, partout, quand je dis elle est Topi, tout le monde a dit elle est Loto.
0: Ah ouais.
1: Ouais. Et puis les gens me demandent qu'est-ce que c'est. J'ai dit, j'ai
0: fait. Tu t'es inspiré de ça?
1: Ouais,
0: pour en faire une chanson.
1: Mais oui, exact. Donc, l'hymne, le cri est devenu une chanson, quoi. Mm. Pour magnifier la femme, la beauté de la femme. Parce que la femme, c'est nos mamans, c'est nos femmes, c'est nos sœurs, c'est nos tantes, c'est nos grands-mères. Sans elles, il n'y a pas de vie.
0: Et dans le public, souvent, tes yeux tombent sur des femmes rondes. Mais, comme tu la chantes.
1: En fait, Eletropie ne veut pas dire seulement une femme ronde. Elle peut être mistinguette, mais belle. Mm. La femme a plusieurs formes. Eletropie, ça veut dire qu'elle est belle. Dans
0: ah, d'accord.
1: Elle
0: pour
1: est
0: moi,
1: belle.
0: Je croyais que c'est seulement celles qui ont des rondeurs.
1: Une rondeur, oui, c'est Eletropie. Une classe aussi, c'est Topi. Mm-hmm. Le derrière, c'est Topi.
0: Qui est admirable.
1: Admirable, c'est Eletropi. Elle est belle. Eletropi. Elle est loto. Ouais. Elle est go. Elle est pim. Il y a tout ça, quand même. Mm-hmm. C'est ça.
0: Toi, tu aimes quelle forme?
1: J'aime toutes. Voilà. Moi, je suis fidèle à toutes les femmes. Tu vois? Et quand je le dis, le public, il crie souvent sur moi. Et moi, ça me fait plaisir. Parce que ça veut dire, j'aime toutes les rondeurs. J'admire toutes les femmes.
0: Mais il nous faut seulement une, hein?
1: Il nous faut une. Je n'ai pas dit que je veux
0: officiellement, il nous faut seulement.
1: Mais pourquoi on veut avoir seulement une? Pourquoi? On est libre d'avoir plusieurs.
0: Ah, c'est si toi qui peux. Le dis, hein.
1: Oui. Les polygames, on va pas les criminaliser. C'est parce qu'ils sont capables d'en promettre.
0: C'est un choix. Comme tu l'as dit tout à l'heure, l'argent fait tout.
1: C'est ça. Et puis.
0: Bon, est-ce que l'argent fait. Bon, on me dira que non, l'argent ne fait pas de toi. On peut avoir une femme quand on n'a pas l'argent, je pense pas.
1: Tu veux pas? Comment tu peux l'avoir? Elle ne veut pas même pas te regarder. Hein?
0: Mais je sais qu'il n'y a pas, c'est pas toutes les malades qu'on arrive à guérir avec l'argent aussi quand même. Hein?
1: Non, oui.
0: Ouais. Là, on peut dire que l'argent ne fait pas
1: tout. L'argent est très important, mais elle est limitée quand même. Ouais, elle a ses limites. C'est comme l'IA aujourd'hui.
0: Mais c'est bon d'avoir de l'argent.
1: Que de ne pas l'avoir.
0: Cherchez l'argent, les amis.
1: Vous êtes gaillés, il faut chercher.
0: Cherchez.
1: Pour avoir les topis.
0: Cherchez l'argent, les amis.
1: L'argent rate au pied.
0: Ah ouais. Vous écoutez Boomta, mesdames, messieurs, nous sommes avec notre compatriote Guy Mapoukou qui est de passage à Lomé. Tu seras bientôt à Cotonou.
1: Exact.
0: Le Bénin qui célèbre sa fête nationale. C'est ce premier, hein.
1: C'est ce premier.
0: Quel message as-tu à tous nos amis, nos frères béninois ici au Togo, Guy Mapoukou?
1: Oui, c'est tout ce que je veux souhaiter, c'est que mon pays partout en Afrique, maintenant, ça va mal. Je veux juste la paix, je souhaite la paix.
0: Important.
1: La paix, l'amour, et que le meilleur soit. Il faut éviter la guerre, il faut pas que ça arrive parce qu'on ne sait pas quand ça finit. Et la paix.
0: On ne sait pas quand ça finit.
1: Ouais. C'est la paix, l'amour. Peace and love.
0: Yeah. Écoute ça, Africa de Montréal.
1: Yes, sir.

0: Aujourd'hui, tu comptes combien d'albums solo, hein, Guima Poco?
1: D'albums, est-ce qu'on met, Toto Patrick, je te repose la question, en parlant d'albums, est-ce que nous mettons les singles? Mm-hmm. Et si on doit compter ça avec les singles, ça fait au moins 12, hein. Ça doit avoisiner au moins 12 albums.
0: 12 albums. Et singles.
1: Et singles inclus les singles.
0: Incluant
1: les singles. Bah donc, ouais. Parce que les singles, je les fais sortir parce que aujourd'hui, les albums ne se consomment plus. Mmh. C'est des singles
0: c'est
1: qui
0: des
1: se
0: singles,
1: consomment.
0: Ouais. Streamés.
1: Exact. Donc, la politique, c'est que, et l'album va sortir bientôt, la politique, à force de, en sortant les singles, quand ça atteint un certain nombre, on les compile pour pouvoir faire un album en ajoutant d'autres. Et c'est dans ce sens que je suis en train d'évoluer. L'album même va sortir, où vous allez trouver African in Montreal, Topi, Yovo Gbeji, avec quelques nouvelles chansons, et va sortir en 2026.
0: Nous sommes à la fin de cet entretien, Guy Mapoko. Merci à toi d'être passé sur Canal FM dans cette émission Boomstar. Et on te souhaite courage, hein, succès surtout.
1: Merci.
0: Succès surtout.
1: On se le souhaite mutuellement aussi.
0: On te retrouve quand par ici, à Lomé?
1: Quand les diffuseurs auront compris qu'il y a Guy Mapoko qui est là et qui est parti. Et qui doit revenir jouer. Parce que aujourd'hui, les musiques d'IA ont pris le dessus. Et puis, j'avoue qu'il y a des
0: très bons... Personnellement, moi, ça m'intéresse
1: c'est
0: pas.
1: Triste.
0: J'ai un ami, tout le temps, il m'envoie, il dit, mais j'ai encore fait, j'ai toujours pas eu le courage de lui dire que moi, ça m'intéresse pas.
1: Faut le lui
0: c'est
1: dire.
0: Comme
1: faut
0: de
1: lui
0: l'amusement,
1: dire.
0: Ça
1: non,
0: me,
1: il faut
0: ça
1: lui
0: ne
1: dire, faut le lui dire.
0: Moi.
1: Tu vois, c'est qu'il se considère comme déjà musicien. Tu vois, c'est un rêve, c'est une rêverie avec des yeux ouverts.
0: Ouais.
1: Des yeux, ça n'a pas de sens, quoi. Il faut leur dire, il faut qu'on leur dise que t'es pas musicien, t'es pas artiste, tu composes pas, c'est une œuvre de l'esprit. Et c'est pas une machine de la produire, quoi. Mm-hmm. Et ça, c'est mon coup de gueule par rapport à tout ça, là. Donc, je compte quand les diffuseurs vont
0: un bon coup de gueule. Hein.
1: Un bon coup de gueule. Il faut pas qu'ils se considèrent comme des musiciens ou bien des chanteurs, parce que c'est ça le problème. Et ils vont disputer le marché avec nous.
0: Une chanson qu'on met à des jours, des mois à réaliser.
1: Des années.
0: Des années.
1: Et ils le font en 2 minutes, en 1 minute, c'est fait. Et puis on te le balance, c'est propre, c'est nickel, c'est good. Non, ça n'a rien d'humain. On sent que c'est trop parfait même. C'est même pas bon parfois à écouter parce qu'on ne sent pas de vie dedans. Il n'y a pas de chaleur.
0: J'ai du mal à écouter ça. Parce que toutes les chansons,
1: c'est les mêmes voix.
0: Le mixage, c'est pareil.
1: Tout est tel,
0: ça se ressemble.
1: Propre. Et puis bon, voilà, rien n'est aussi propre dans la vie. On a tous des mistakes.
0: Allez Guy Mapoko, à très très bientôt. Porte-toi bien, mesdames, messieurs. Merci à toutes et à tous de nous avoir suivis. Guy Mapoko était notre invité dans cette émission Boomstar. Merci, à très bientôt.

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1: Si vous êtes bien à l'écoute de la West Africa, Démocratie Radio, nouvelle édition d'informations en français, bonsoir à tous, soyez les bienvenus. À la une de l'actualité ouest-africaine ce soir, au Bénin, le Sénat officiellement installé ce jeudi. C'était lors d'une cérémonie à Porto Novo qui a réuni sénateurs, politiques et diplomates.
2: Le Sénat régule la vie politique pour la sauvegarde et le renforcement des acquis de l'Union.
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1: Plus d'explications à suivre en début de ce journal. Au Ghana, la commission chargée de proposer des réformes constitutionnelles a présenté 3 modifications majeures au chef de l'État John Dramani Mahama, dont le mandat présidentiel à revoir à la hausse. Autre proposition, celle au premier ministre nigérien Ali Mahamat Lamine Zeine pour la mise en service du barrage de Kandandji. Situé à l'ouest, l'infrastructure pourrait renforcer les capacités agricoles et énergétiques du pays. En Guinée, les réseaux sociaux restreints depuis plusieurs jours. L'association des blogueurs exige le rétablissement immédiat de l'ensemble des plateformes. À suivre encore dans la seconde partie de ce journal, dans un peu plus d'un quart d'heure, le dossier de la rédaction ce soir, l'invité et l'actualité des sports.
6: Alpha Aboubakar.
1: Au Bénin, le Sénat a été installé ce jeudi à Porto Novo lors d'une cérémonie qui a rassemblé une partie des sénateurs, des personnalités politiques, mais aussi des diplomates. Les travaux de la nouvelle chambre du Parlement béninois débuteront dans quelques jours et va rassembler tous les 105 sénateurs. Correspondance à Cotonou de Aziz Adam Soulé.
7: En l'absence du doyen d'âge, l'ancien président de la République, Nicéphore Dieudonné Soglo, empêché pour des raisons de santé, la séance inaugurale a été conduite par la doyenne d'âge en second, Elisabeth Poyon, ancienne présidente de la Cour constitutionnelle. Dans son allocution, elle a invité les sénateurs à mesurer la portée historique de leur mission et à faire de cette institution un levier de stabilité politique, de consolidation de l'état de droit, de renforcement de la démocratie et de la promotion de la cohésion nationale.
2: Le Sénat régule la vie politique pour la sauvegarde et le renforcement des acquis de l'unité nationale, du développement de la nation, de la défense du territoire, de la sécurité publique, de la démocratie et de la paix.
7: Pour cette cérémonie inaugurale, seulement 23 sénateurs sur 105 étaient présents. Ils se retrouveront tous lors du début des travaux du Sénat. Plusieurs autres personnalités politiques, administratives et diplomatiques ont également pris part à l'installation du Sénat. Les sénateurs se disent conscients de l'enjeu que représente cette nouvelle chambre du Parlement. Après l'installation officielle du Sénat, les travaux débuteront les jours à venir pour examiner et adopter le règlement intérieur, élire le président de l'institution et mettre en place les commissions. Cotonou, Aziz Adam Soulé pour la West Africa Democracy Radio.
1: Au Ghana, la commission mise en place par le gouvernement pour proposer des réformes constitutionnelles a présenté un certain nombre aux chefs de l'État. 3 propositions majeures retiennent l'attention, entre autres le mandat présidentiel et parlementaire revu à la hausse et l'agent pour briguer la présidence de la République qui est par ailleurs revue à la baisse. Plus de précisions avec Amiwan.
8: Depuis son arrivée au pouvoir en janvier 2025, le président ghanéen John Dramani Mahama n'avait encore jamais reçu de proposition de révision de certains amendements de la Constitution. La commission chargée de proposer des réformes constitutionnelles au gouvernement lui en a présenté 3 majeures. La première, faire passer le mandat présidentiel de 4 à 5 ans, renouvelable une seule fois. Il sera également temps possible à un président ayant exercé 2 mandats consécutifs de se représenter à une élection présidentielle. La commission propose aussi une prolongation du mandat des

0: Mama décidera de promulguer ou non le texte.
1: Autre rapport, celui au Niger, remis au Premier ministre Ali Mamane Lamine Zeyn. Il est issu des concertations sur le financement du barrage de Kandandji, situé à l'ouest du Niger. Le financement de ce barrage devrait renforcer les capacités agricoles et énergétiques du pays. Dans le document remis donc aux autorités, sont formulées bien évidemment trois propositions. Plus de détails avec notre correspondant Anyame Yakuba Abiboulaye.
2: Le barrage de Kandandji est un projet qui date de l'indépendance du Niger en 1960. Situé dans la région de Tillabéri à l'ouest du Niger, sa mise en service peine à être véritablement effective malgré les promesses des gouvernements qui se sont succédés au Niger. Les militaires au pouvoir veulent mobiliser les financements pour réaliser ce projet hydroélectrique. Les assises de Niamey qui ont mobilisé les différents acteurs sur la question ont proposé trois solutions au gouvernement. Moumouni Abdelrazak, président du comité de financement du barrage de Kandandji.
3: Une première option, c'est de laisser le statu quo actuel. La deuxième option, que les Nigériens bâtissent eux-mêmes leur barrage avec leurs propres moyens. Et la troisième option, association avec un nombre très restreint de bailleurs de fonds, mais qui interviennent de façon significative dans le programme Kandandji.
2: Parmi ces trois options, la société civile pense savoir ce qui serait la meilleure pour l'État nigérien. Malam Issa Rabiou, un membre du collectif des organisations pour la défense du droit à l'énergie.
4: L'État du Niger doit en toute responsabilité aller dans un cadre de partenariat public-privé. Donc chercher une entreprise chinoise qui va venir nous construire le barrage à ses frais. L'État ne court aucun risque. Et l'entreprise va exploiter pendant une durée selon qu'elle va amortir son investissement.
2: Le barrage de Kandandji, si réalisé pleinement, devrait contribuer au développement agricole et au renforcement des capacités énergétiques du Niger. De Niamey, Yakuba Abiboulaye, pour la West Africa Democracy Radio.
1: Au Nigeria, le gouvernement annonce avoir entamé le recensement des pertes subies par ses ressortissants rapatriés d'Afrique du Sud. Ces derniers ont été contraints de quitter le pays en raison des violences visant des migrants africains à Pretoria. De retour au Nigeria, ils réclament aux autorités fédérales un accompagnement pour leur réinsertion professionnelle. Le point avec Demba Amaran.
5: Le ministre nigérian des Affaires étrangères indique avoir débuté le recensement des biens perdus par les centaines de Nigérians rapatriés d'Afrique du Sud. Il collecte les données de ses ressortissants nigérians qui sont essentiellement des commerçants, des entrepreneurs, des hommes d'affaires qui ont perdu leur business ou encore les familles qui ont perdu leur habitation en Afrique du Sud. C'est la première étape d'un long processus visant à réclamer des indemnisations aux autorités sud-africaines. Le ministre nigérian des Affaires étrangères a fait savoir que chaque Nigérian sorti d'Afrique du Sud par l'État remplit un formulaire dans lequel il renseigne les pertes matérielles subies, accompagné d'éléments justificatifs et détaille les estimations. Selon Abuja, cette démarche vise à constituer un dossier documenté afin d'engager des discussions avec Pretoria sur des compensations pour les victimes. Le Nigeria privilégie une solution diplomatique sans exclure d'autres voies de recours si les négociations n'aboutissent pas. Face aux violences contre les migrants africains en Afrique du Sud, le Nigeria a annoncé le rapatriement de près de 1500 de ses ressortissants touchés par les incidents. 200 sont déjà de retour au pays.
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1: Ce jeudi 30 juillet est observée la journée mondiale de lutte contre la traite des personnes. L'Office des Nations Unies contre la drogue et le crime, ONUDC, le ministère au sénégalais de la justice à travers la cellule nationale de lutte contre la traite des personnes, en partenariat avec le conseil départemental de Cœur Massar, ont organisé une journée de sensibilisation. Objectif, renforcer la prévention et mobiliser la population contre ce fléau. La rencontre a eu lieu ce matin au lycée de la zone de recasement de Cœur Massar, compte rendu de Sylvie Ouedraogo.
7: Placée sous le thème piégé derrière l'escroquerie, la rencontre a réuni autorités, partenaires, enseignants, élèves et leaders communautaires pour alerter sur les nouvelles formes de traite via les réseaux sociaux, les plateformes numériques et les fausses offres d'emploi. Maudi Girandou Ndiaye, secrétaire permanent de la cellule nationale de lutte contre la traite des personnes, CNLDP.
8: Aujourd'hui, les criminels se sont appropriés les outils technologiques que nous ne maîtrisons pas pour recruter.

0: des personnes pour les contrôler, pour les exploiter. Nous connaissions les formes de traite traditionnelles et malheureusement aujourd'hui, avec le développement de toutes les technologies, on voit une forte complexification des méthodes utilisées par les personnes qui acquièrent des victimes, notamment des jeunes, dans les différents pièges de la traite des personnes.
1: Pour le professeur Babacar Gueye, président du conseil départemental de Keur-Massar, les collectivités ont également un rôle à jouer dans la prévention de ce fléau.
2: Les collectivités territoriales ont un rôle clé dans la prévention des citoyens. Les facteurs principaux qui développent cette traite, la pauvreté, les guerres, l'oppression politique, le manque de travail. Si les populations ont des projets de développement et que nous parvenons à les financer et qu'ils réussissent ces projets-là, c'est un moyen de lutte.
1: De son côté, l'Office des Nations Unies contre la drogue et le crime, ONUDC, a plaidé pour une réponse coordonnée face à l'évolution de la situation. Sama Chouchan, représentante régionale de l'ONUDC.
3: Elle exige une coopération renforcée entre les services chargés de l'application de la loi, les autorités du travail, les acteurs du numérique, le secteur financier et les communautés. Elle exige aussi une coopération internationale capable de suivre les flux financiers, de préserver les preuves numériques et de poursuivre les responsables.
1: Cette campagne de sensibilisation s'inscrit dans le cadre de la campagne Cœur Bleu, organisée à travers le projet Promis mis en œuvre par l'ONUDC et ses partenaires.
4: Explication de Sylvie Ouedraogo. En Guinée, plusieurs jours déjà que l'accès aux réseaux sociaux est restreint. Ce n'est pas la première fois et cela n'est pas sans conséquence sur plusieurs secteurs d'activité. L'association des blogueurs de Guinée dénonce cette nouvelle restriction et exige le rétablissement immédiat de l'ensemble des plateformes. Correspondance à Conakry de Tierno Alpha Ibrahima Baldé.
5: Depuis 4 jours en Guinée, il est impossible d'utiliser les réseaux sociaux à cause d'une restriction. L'association des blogueurs de Guinée affirme avoir mené des investigations qui lui ont permis de constater un blocage ciblé de plusieurs plateformes. Une situation que dénonce Barrow Condé, président de la Blogui.
6: Des tests de connectivité ont été faits dans la journée du mardi et ces tests-là ont effectivement prouvé qu'il y a une restriction ciblée de certaines plateformes des réseaux sociaux. Rien ne justifie ces restrictions. Si elles doivent être justifiées, ces justifications doivent être faites de manière transparente. Il doit y avoir une communication publique parce que accéder à ces plateformes constitue un droit fondamental et donc restreindre leur accès par conséquent constitue également une action qui porte atteinte à nos droits et libertés fondamentaux.
5: En réponse, le ministre porte-parole du gouvernement parle d'une réglementation et un encadrement en cours de l'utilisation des réseaux sociaux par la jeunesse en Guinée. Ousmane Gawal Diallo.
7: Ce qui est fondamental, c'est que notre Internet a besoin de régulation. Nous sommes obligés de constater toutes les dérives qui se passent dans ce réseau social pour que nous puissions le moraliser. Quand on dit ça, les gens croient qu'on est contre les libertés, mais nous sommes tous en train de constater certaines dérives dans ces réseaux qui exigent de nous une certaine régulation. Donc c'est fondamental.
5: Pour lever ces nouvelles restrictions des réseaux sociaux qui affectent les activités menées en ligne dans le pays, la société civile compte saisir le Premier ministre Amadou Ouriba. Elle dénonce une nouvelle atteinte aux droits des Guinéens. De Conakry, Tcherno Alpha Ibrahima Baldé pour la West Africa Democracy Radio.
4: Et voilà donc pour la première partie de ce journal qui se poursuit dans un instant avec le dossier de la rédaction ce soir, l'invité et l'actualité des sports, mais avant le rappel des titres. Au Bénin, le Sénat a officiellement été installé ce jeudi matin. C'était lors d'une cérémonie à Porto Novo qui a réuni sénateurs, politiques, mais aussi des diplomates. Au Ghana, la commission chargée de proposer des réformes constitutionnelles a présenté 3 modifications majeures au chef de l'État, John Dramani Mahama, dont le mandat présidentiel à revoir à la hausse. Autre proposition, celle au premier ministre nigérien Ali Mahaman Lamine Zein pour la mise en service du barrage de Kandandji. Situé à l'ouest, l'infrastructure pourrait renforcer les capacités agricoles et énergétiques du pays. En Guinée, les réseaux sociaux restreints depuis plusieurs jours. L'association des blogueurs exige le rétablissement immédiat de l'ensemble des plateformes.
8: Au cœur des actualités du Bénin, pour la West Africa Democracy Radio, je suis Aziz Adam Soulé à Cotonou. 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
4: Au Bénin, la partie nord reste frappée depuis quelques années par l'insécurité venue du Sahel central. Malanville, ville du Bénin frontalière au Niger, fait partie des communes confrontées aux conséquences de cette insécurité. Elle affecte les activités économiques, les déplacements de la population, mais aussi la vie sociale. Les femmes restent les premières victimes de cette insécurité. Pourtant, elles sont aussi des actrices importantes de la paix et de la cohésion sociale dans la localité. Suivons tout cela dans ce reportage de Lukman Worucheu de Sota FM, une de nos radios partenaires au Bénin.
9: Dans la cour de dame, Rukiatou Brahima, 60 ans environ, elle pile du mil en compagnie de ses petits-fils. Derrière cette ambiance de gaieté marquée par les coups de pilon se cache un souvenir amer pour cette ex-habitante de Undoukouré dans la commune de Karimama. Comme les autres habitants de cette localité, elle a vu son quotidien bouleversé, un quotidien devenu plus difficile à cause de l'insécurité qui sévit dans la région.
10: Nous sommes venus à pied. C'est par la peur que nous avons quitté pour ici. Ils ont arrêté des frères et des enfants aussi. C'est après ça que nous avons quitté Karimama pour ici, dans une situation difficile. Nous sommes à la recherche d'un lieu fixe pour rester et nous continuons d'en chercher.
9: Malanville est une ville frontalière dont l'économie dépend largement du commerce, de l'élevage et de l'agriculture. Dans les villages environnants, certaines femmes disent ressentir davantage les effets de l'insécurité.
11: Avec mon propre, les enfants, nous sommes 6. Nous, on a vu là où on tire les gens, on va prendre l'homme comme ça, comme poulet comme ça, c'est pas bon ça. À cause de ça, nous, on a vu. On a fait pour venir ici. Et on continue trop à manger. Ici, là, si tu n'as pas l'argent, tu vas acheter les bois, tout, tu vas acheter les nourritures. Mais maintenant, tu vois les bois qu'on utilise, non? Tu vas aller en bourse pour chasser, pour venir. On n'a pas l'argent qu'on va acheter ça. Bon.
9: Au-delà des pertes économiques, l'insécurité fragilise également les familles. Les femmes doivent souvent assumer davantage de responsabilités dans la gestion du foyer tout en veillant à la sécurité de leurs enfants. Les organisations de la société civile présentes dans la commune constatent cette réalité sur le terrain. Cédric Assoba est le chef du guichet unique de protection sociale de Malanville.
12: Ces femmes, de jour comme de nuit, nous aident dans la mise en œuvre de nos politiques, de nos programmes, de nos activités sur le terrain. Particulièrement à travers l'identification et l'accompagnement des personnes déplacées internes, beaucoup plus. Les personnes indigentes, les enfants orphelins vulnérables, elles ne marchandent pas pour nous accompagner sur le terrain.
9: Mais les femmes ne se limitent pas au rôle de victimes. À Malanville, plusieurs d'entre elles s'investissent dans la sensibilisation des jeunes, la prévention de l'extrémisme violent et la promotion du vivre ensemble. Dame Aminata, relais communautaire, s'y emploie depuis plusieurs années.
13: Ma journée, très souvent, c'est affaire de relais communautaire. Là, chaque matin, je visite à domicile 2 ou 3 fois par semaine. Et si j'ai trouvé des cas malheureux, bien des malades, je les accompagne vers l'hôpital pour les faire les premiers soins avant de revenir. Pour gérer un conflit, effectivement, les gens m'écoutent, ils m'aident et ils sont très fiers s'ils me voient parce que tout dans ce qu'ils font là, s'ils ont dit, ah, c'est maman qui vient là. Tout le monde est content. Gérer un conflit, il faut qu'on écoute les gens attentivement, séparément, avant de les regrouper pour donner la solution, pour que ça ne répète plus. Mais si tu n'as pas fait beaucoup d'intention sur les conflits là, tu vas sauter, laisser l'endroit. Si tu entres éleveur et agriculteur là, c'est quelque chose qui n'est pas facile à régler. Avant, comme ils ne comprenaient pas, il nous faut beaucoup de sensibilisation. Avec ma sensibilisation là, personne ne me dit non.
9: Pour les acteurs locaux, renforcer l'autonomisation économique des femmes et leur participation aux instances de prise de décision constitue une réponse importante aux défis actuels.
14: La cohésion sociale, il faut savoir s'accepter, il faut savoir s'orienter. Lorsqu'une femme est économiquement stable, financièrement à l'aise, ça peut jouer un rôle d'apaisement.
9: À Malanville, les femmes vivent au quotidien les conséquences de l'insécurité qui affecte le Sahel. Entre difficultés économiques, préoccupations sécuritaires et responsabilités familiales accrues, elle demeure pourtant impliquée au premier rang dans les initiatives en faveur de la paix et de la cohésion sociale. Lukman Worucheu depuis Malanville pour la West Africa Democracy Radio.
4: C'est l'heure d'accueillir l'invité de la rédaction ce soir. Et avec lui, on parle du Ghana qui accueille depuis lundi une rencontre sur la gouvernance des minerais critiques en Afrique. Les participants échangent sur les enjeux liés à la transparence et la transformation locale des ressources. Cette rencontre vise à permettre au continent africain de mieux défendre ses intérêts et de faire de ses richesses minérales un véritable levier de paix, de souveraineté économique et de prospérité durable. On en parle avec Modibo Mohamakalo, il est économiste, il est l'invité de la rédaction ce soir.
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4: Modibo Mohamakalo, bonjour.
16: Bonjour Alpha Bokar.
4: En appelant à la transformation locale des ressources minières plutôt que l'exportation brute hein, des minerais, est-ce que vous pensez qu'il y a une prise de conscience collective sur le continent par rapport à cette question au niveau des États?
16: De plus en plus, la gestion des ressources minérales devient une problématique en Afrique. Parce que elle fait l'objet de convoitises des grandes puissances et vous savez que la transition énergétique et écologique ne se fera pas sans l'Afrique parce que nous disposons quand même de plus de 30% des minéraux critiques indispensables pour cette transition écologique et énergétique. Donc les enjeux sont de taille.
4: Pour arriver à une transformation des ressources minières, il y a quand même plusieurs paramètres hein, qui entrent en ligne de compte. Comment finalement relever ce défi, Modibo Mohamakalo?
16: Déjà, au niveau de l'Union africaine, nous avons besoin de renouveler cette vision minière africaine qui date d'un moment. Nous avons besoin de la mettre à jour pour notre vision stratégique dans le domaine des minéraux critiques. Donc l'essentiel, c'est que les Africains se donnent la main, aient une stratégie, une vision stratégique, mais aussi puissent harmoniser leur politique nationale.
4: La Banque africaine de développement s'engage à accompagner les États africains dans la préparation de projets bancables, le financement des infrastructures ou encore la mobilisation des investissements. Est-ce qu'il faut vraiment faire recours à cette institution-là?
16: Je pense que c'est une très bonne chose, évidemment, avec sa capacité, sa notation financière. Elle peut quand même lever des fonds à moindre coût et sur des longues durées, parce que nous avons besoin de ressources. Donc, si nous voulons aller vers la transformation économique et structurelle de notre continent, c'est-à-dire quitter les secteurs à faible valeur ajoutée, nous avons besoin d'avoir des infrastructures de base, et cela demande des investissements assez consistants.
4: Il y a surtout le transfert des technologies, le développement des compétences locales. Alors, est-ce que ce n'est pas finalement l'une des parties les plus importantes?
16: Absolument. Je reviens encore au coût des facteurs de production. J'ai oublié le plus important, ce sont les ressources humaines, le capital humain. Il va falloir que nous allions vers pour aller vers cette transformation structurelle. Il va falloir que nous allions vers plus de recherche, de technologie, d'innovation et tout cela. Il faut que ce défi démographique, nous le transformons en dividende démographique. Mais cela ne peut pas se faire si ces jeunes Africains ne sont pas porteurs d'expérience, s'ils ne sont pas bien formés, s'ils ne sont pas en paix, en sécurité. Donc, la formation est essentielle, la formation des ressources. Le capital immatériel, il faut le renforcer, la technologie, la recherche, l'innovation. Et aussi, il va falloir aussi le financement, vous l'avez dit, le capital financier, mais aussi le capital physique, c'est-à-dire les infrastructures de base.
4: Dans certains pays, les entreprises locales sont mises à contribution dans la transformation des ressources minières. On pense notamment au Burkina Faso. Alors, comment mieux impliquer ces entreprises-là afin que celles-ci prennent le relais des grandes firmes qui interviennent sur le continent?
16: Ben, ça va se faire graduellement et ça ne se fera pas sans moyens. Il faut réduire les coûts des facteurs de production. Le capital humain, il faut le renforcer. Le capital physique, il faut le renouveler et l'améliorer. Le capital financier, il faut le rendre disponible parce que les ressources financières pour financer le développement ou les investissements dans nos pays, évidemment, c'est la croix et la bannière. Mais aussi le capital immatériel, la technologie, l'innovation, la recherche. Mais tout cela demande de l'énergie et des bonnes politiques publiques. La lisibilité et la visibilité des politiques publiques, parce que si vous avez des législations qui changent à tout bout de champ, évidemment, personne ne viendra investir, parce que si je parle d'investisseurs, je parle d'abord des investisseurs nationaux. De plus en plus, nous avons un secteur financier africain qui est émergent, un secteur bancaire émergent et qui contribue davantage au développement de nos économies. Mais encore faut-il que nous ayons un environnement adéquat qui puisse motiver les investisseurs nationaux et internationaux à venir investir dans nos pays pour aller vers cette transformation structurelle.
4: Modibo Mohamakalo, merci.
16: Et moi qui vous remercie.
4: L'actualité des sports avant de refermer ce journal, hein, du football à la une, bien évidemment, pour parler de la Coupe d'Afrique des Nations d'âme. Hein, actuellement, le Sénégal joue contre le Kenya, match comptant bien sûr, hein, pour la deuxième journée de la compétition. Et un peu plus tard dans la soirée, il y aura ce choc, hein, entre l'Algérie et le Maroc, match comptant donc pour la première place, hein. Ce sera un choc pour la première place de ce groupe. Le Maroc qui a largement dominé le Kenya, 4-0 lors de sa première sortie. L'Algérie de son côté avait battu le Sénégal 2-0. Algérienne et marocaine se rencontrent donc, et l'équipe qui gagnera bien évidemment occupera la première place de ce groupe A avant la fin de la phase de groupe. Maroc-Algérie, match à suivre tout à l'heure à 20h temps universel. Et sachez bien sûr, hein, qu'avant déjà que la compétition n'arrive, hein, au milieu, on pourra bien sûr, hein, dépasser la barre des 66 buts qui avaient été marqués lors de l'édition précédente. Après 8 matchs disputés lors de la première journée, 30 buts ont été inscrits, soit une moyenne de 3 buts par match. Cette édition de la Coupe d'Afrique des Nations féminines pourrait donc établir un nouveau record du nombre de buts inscrits. Et c'est tout ce qu'il fallait retenir de l'essentiel de l'actualité dans la région ouest africaine. Merci à vous tous de nous avoir suivis. Merci à vous, Mustapha Seck, à la partie technique. Vous étiez accompagné par Maude Diouf. Bonne fin de soirée à l'écoute de la radio du dialogue.
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2: Il est 20h.
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0: Je suis très heureux de vous retrouver sur La Nouvelle Génération. Bonjour, merci de nous choisir dans cette émission. Club de la presse, vous savez que le rendez-vous, c'est de lundi à vendredi à partir de 11h. Sur votre radio, il est 11h, passé de quelques instants sur la 93.5. Et là, vous comprenez que nous avons répondu à ce rendez-vous. Rendez-vous de l'actualité, du débat sur l'actualité sur votre radio, La Nouvelle Génération. Et je vous sais aussi très nombreux hein, à ce rendez-vous. Merci pour votre fidélité sans cesse renouvelée. L'opération Carrefour plus sûr pour tous est de retour. Le ministère de la Sécurité relance les contrôles pour libérer les carrefours, ronds-points et autres emprises de la voie publique des occupations irrégulières. L'objectif est de renforcer la sécurité des usagers, de fluidifier la circulation et d'améliorer l'ordre public dans les villes. À travers une note circulaire adressée au directeur général de la police nationale et au directeur de la gendarmerie nationale, le ministre de la Sécurité a rappelé aux unités territoriales leur obligation d'assurer de manière permanente le dégagement des carrefours, ronds-points, feux tricolores et autres espaces publics occupés par des mendiants, des laveurs de Fabrice et des vendeurs à la sauvette. Le sujet nous intéresse au Club de la presse, nous allons l'aborder. Nous parlerons d'autres sujets liés à l'actualité tels qu'évoqués par des journaux parus aujourd'hui dans cette émission Club de la presse de ce jeudi 30 juillet 2026. Bienvenue au Club. Pour la coordination de l'émission de ce jour, Charity Senaya assure la mise en onde avec une supervision bien aguerrie, bien sûr, de Michel Coco, Vito Betomega. Géraud Akouta assure la mise en ligne. Je suis Pascal Lousseau au micro. Nos salutations fraternelles à vous tous qui nous suivez partout au Togo grâce à nos radios partenaires. Radio Lumière à Nero, Radio La Paix à Takwame, Central FM à Sokode, Sky FM à Badou, Radio Daoul à Bassa, Sama FM, là nous sommes à Baga près de Niamtougou et puis Radio Courtoisie à Dapaon. Et là vous comprenez que nous couvrons tout le Togo avec cette émission Club de la Presse. Vous n'êtes pas sans savoir que vous pouvez aussi nous suivre partout dans le monde grâce à nos différentes plateformes digitales, notamment notre chaîne YouTube, aussi notre page Facebook, sans oublier notre site internet www.canalfm.com et aussi nos radios partenaires en ligne, Ibn Radio et Radio Les Bénins. Également, vous pouvez nous suivre sur notre compte TikTok. Il suffit tout simplement de taper Pascal Lousseau et là, vous avez le club en direct. Club de la presse, vous le savez, c'est le décryptage, l'analyse, le débat sur l'actualité de notre pays, le Togo, du continent africain aussi, du monde entier. Et c'est avec mes confrères journalistes en studio, avec moi aussi des invités. Confrères journalistes, Ambroise Yao Ponzo, bonjour.
1: Oui, Pascal, bonjour. Bonjour les invités, bonjour nos amis les techniciens et ceux qui nous suivent depuis les encablures de Lomé, de ses environs. Je salue nos amis de Radio Dapaon, Radio Daoun, c'est Dapaon,
0: Radio Courtoisie
1: Dapaon, oui. Et bon, Daoun aussi, les radios de Sokolé, Central FM, oui. Et ceux qui sont à Tapamé et autres. Et je voudrais profiter de cette occasion pour envoyer ce message à la société Canal+. Nous sommes au mois d'août, nous sommes de plein pied dans les vacances et je crois que il faut qu'ils libèrent toutes les chaînes pour toutes les formules aux gens, surtout aux enfants, de voir les documentaires animaliers, les dessins animés et les chaînes de l'histoire pour beaucoup apprendre ce mois de vacances, parce que la culture générale fait partie maintenant de l'éducation et surtout des examens. Et donc, d'abord, ici, on a l'impression que tout est cher. En plus, ils ont enlevé les chaînes Histoire et en plus, Joshua TV, à travers lesquelles tout le monde suit les documentaires très intéressants. Et maintenant, d'abord, il n'y a plus ces chaînes, mais on paie le même prix. Et ensuite, et au moins libéré, tout 30 jours, ça aussi, c'est un problème. Je crois que c'est seulement au Togo qu'on voit ça. Dans les pays, ça n'est rien. Là même, ils exigent que les chaînes, toutes les chaînes nationales, comme à l'exemple de TVT, TV2, et Nouveau TV, tout ça là, soient gratuites. Toutes ces chaînes soient gratuites. Au Burkina Faso, ils ont même donné une injonction de 30 jours, je crois, et une amende de 200 millions à Canal+ de payer. Ça, ce n'est pas mon information. Mon information, c'est qu'ils libèrent au moins toutes les chaînes ce mois d'août. Au lieu de chaque fois, 7 jours, et après, ils coupent. Même des fois, tu fais l'abonnement, ils t'ignorent même, ils te disent 30 jours après, 7 jours, ils font. Si ça le coup, ils n'ont qu'à m'appeler, je vais leur dire ça.
2: D'accord, merci Ambroise d'avoir répondu à notre invitation. Je rappelle que vous êtes le directeur de publication du journal des Guadians. Vous avez salué nos invités tout de suite. Il n'est plus à présenter. Mohamed Mandi Diabakaté, bonjour.
3: Bonjour Pascal, bonjour aux auditeurs. Et c'est toujours un plaisir d'être ici à Canal FM. Et je pense que c'est aussi une opportunité d'interagir avec mes cousins et cousines togolais sur plusieurs questions de l'actualité. Donc c'est avec joie que je suis là.
2: Alors le plaisir est toujours partagé quand nous vous retrouvons en studio. Nous rappelons que vous êtes politologue et bien sûr, vous avez beaucoup d'actes justement à votre... on va s'arrêter juste alors sur politologue parce que déjà, il y a des sujets quand même de l'actualité et donc c'est pour cela que nous vous avons fait appel pour que vous prononciez là-dessus également. Et vous êtes aussi consultant et sans oublier que vous êtes analyste politique aussi. Donc, nous voudrons justement que nous vous avons invité pour que vous
3: prenez bien sûr. C'est avec plaisir que je suis là.
2: D'accord, merci, ça fait plaisir.
3: Merci.
2: Alors, mais avant de parler alors de nos sujets, nous allons recevoir Luprade Togo, et bien qui est représenté dans ce studio par Monsieur Akakpo Kofigan Dodi. Monsieur Akakpo, bonjour.
4: Oui, bonjour Pascal.
2: J'espère que vous allez bien.
4: Oui, très bien, par la grâce de Dieu.
2: Alors, vous êtes le secrétaire général de Luprade Togo. Luprade Togo, et tout récemment, on a vu quand même cet événement qui a été un événement inédit, c'est-à-dire Luprade Togo qui rejoint la FIATA et une nouvelle ère pour la profession, bien sûr, de commissionnaires en douane. Et concrètement, d'abord, on va revenir sur cet aspect, ou du moins ce fait-là, cet événement dans cette émission. Mais d'abord, quand on parle de Luprade Togo, qu'est-ce que c'est?
4: Alors, merci beaucoup. Luprade Togo, c'est l'Union professionnelle des agréés en douane du Togo. Concrètement, c'est une association qui réunit les commissionnaires en douane agréés qui opèrent donc sur notre territoire. Et c'est une association qui existe depuis les années 70 et qui défend les intérêts de ses membres, qui représente ses membres auprès des pouvoirs publics. Et quand nous avons il y a des difficultés dans le secteur de la logistique, je vais parler de la logistique, de la chaîne logistique du commerce extérieur au Togo, eh bien, c'est Luprade qui se met en avant pour pouvoir porter la voix de ses membres et permettre qu'on puisse trouver des solutions pour la fluidité donc des échanges commerciaux au Togo.
2: Concrètement, quel est le rôle que joue Luprade dans l'économie togolaise et dans la chaîne logistique telle que vous venez alors de le
4: préciser? Voilà, justement. Alors, s'il faut reprendre un peu la chaîne logistique du commerce extérieur au Togo, c'est cette chaîne-là qui, depuis l'acquisition donc d'un bien à l'étranger, tout ce qu'on doit faire pour que le bien quitte le pays d'achat pour arriver au Togo et rentrer dans le magasin de l'acheteur, c'est cela, c'est tout ça là qui constitue la chaîne. Et donc, nous, en tant que commissionnaires en douane agréée, nous intervenons au moment de l'accomplissement des formalités douanières. Lorsque la marchandise rentre sur... je prends une marchandise qui quitte la Chine, par exemple, on prend la marchandise, on met dans un conteneur, donc ça, c'est l'armateur qui s'en charge. Ensuite, un manutentionnaire va déposer ça dans un navire. Le navire va transporter la marchandise et l'amener au Togo. Dès que ça arrive au Togo, il faudrait que le manutentionnaire du Togo puisse prendre la marchandise là, le mettre sur camion. Et pour faire cette opération-là, d'abord, l'opérateur économique, l'importateur, aura besoin de solliciter le service d'un transitaire. C'est le transitaire qui va organiser maintenant le transport des marchandises jusqu'à son magasin. Et dans son opération, quand il prend la marchandise, lui va chercher donc le manutentionnaire. Il va chercher le transporteur terrestre ici, donc le routier qui va prendre la marchandise. Mais au moment où la marchandise doit franchir le cordon douanier, il faut déclarer c'est quelle marchandise que vous avez dans votre conteneur. Là intervient le commissionnaire en douane agréé. C'est lui qui est mandaté par l'État pour pouvoir déclarer en détail tout ce qui se trouve dans le conteneur ou bien tout ce que l'importateur a amené sur le territoire togolais. Donc il s'agira pour lui de pouvoir... attribuer un régime douanier à la marchandise pour dire c'est destiné au Togo, non, c'est une marchandise qui est destinée à transiter uniquement sur notre territoire, ou bien ça va rester temporairement chez nous et repartir vers une autre destination. C'est le commissionnaire en douane qui va faire cela. C'est lui qui va pouvoir suivant la détermination de la position tarifaire, va dire quels sont les droits et taxes que cette marchandise-là doit payer au Togo, si c'est une marchandise destinée au Togo. Et quand il finit, il est responsable également de tout ce qu'il a dit à la douane, c'est-à-dire cette déclaration qu'il a fait là, il est responsable. Si c'est une fausse déclaration, il sera responsable. Donc, lui, sa mission, c'est de s'occuper de l'ensemble de ces formalités douanières-là pour que l'importateur puisse être satisfait et avoir sa marchandise.
2: Voilà, c'est clair maintenant le rôle alors du commissionnaire en douane, bien sûr, dans cette chaîne logistique, hein, et surtout alors de l'économie.
4: De l'économie, oui, justement, oui. Vous avez parlé. Alors, le mandat, c'est-à-dire l'agrément que nous avons automatiquement fait de nous des représentants de l'État pour collecter les recettes douanières. C'est nous qui les collectons d'abord auprès donc de nos commettants, les importateurs, pour les reverser à l'État via l'intervention donc de l'OTR, donc la douane, le commissariat des douanes et droits indirects. Donc c'est un mandat que nous avons de collecter ces recettes douanières pour l'État, de bien déclarer également, parce que quand le commissionnaire en douane déclare mal, ça fait des pertes pour l'État. Et ça peut faire aussi des pertes pour l'opérateur économique, parce que en déclarant mal, ça donne, c'est dans les deux sens. Soit tu déclares mal et ça va au désavantage de l'opérateur, ou bien tu déclares mal et ça va au désavantage de l'État. Donc, dans l'économie, nous sommes un acteur incontournable. On ne peut pas parler de recettes engrangées par l'OTR sans parler des commissionnaires en douane agréés, qui sont ceux qui ont pris ces recettes-là pour pouvoir les reverser à l'État.
2: Monsieur Kakou, on va parler maintenant de cet événement-là que vous avez même d'ailleurs qualifié d'une étape historique, hein, de votre votre regroupement ou de votre justement regroupement professionnel. Alors, l'actualité qui fait parler bien sûr de vous ces derniers temps est votre adhésion officielle, hein, à la FIATA. Alors concrètement, que représente cette organisation internationale?
4: La FIATA, c'est la Fédération internationale des associations de transitaires et assimilés. Donc, au niveau mondial, c'est l'organisation qui rassemble tous les acteurs de la chaîne logistique du commerce international. Donc, vous avez Afiata, vous avez des transporteurs terrestres, vous avez des transporteurs aériens, vous avez des transporteurs maritimes, vous avez les logisticiens, vous avez des transitaires, vous avez des commissionnaires en douane. Donc, c'est une grande organisation. Je précise que ce n'est pas une organisation gouvernementale. C'est une organisation non gouvernementale, bien évidemment. C'est une fédération qui réunit donc les associations, mais aussi des sociétés qui sont dans le secteur et qui peuvent être membres. Donc, faire partie de la FIATA, c'est rentrer dans la cour des grands. Faire partie de FIATA permet donc à l'UPRA de Togo de pouvoir commencer par élever son niveau pour le respect des standards internationaux quant à l'accomplissement de son activité. Donc, nous, en adhérant à FIATA, nous voulons renforcer les capacités de nos membres. Nous voulons nous conformer aux pratiques internationales et relatives au dédouanement des marchandises, parce que FIATA est en même temps à un poste consultatif au niveau des grandes organisations telles que l'OMD, l'OMC, et les grandes réflexions qui vont conduire à la définition des tests qui vont régir le commerce international, le FIATA participe à cela. Et en tant que membre, c'est que nous allons participer à ces réflexions-là. Nous allons, en considérant les défis que nous avons chez nous, nous allons pouvoir dire, voilà, ceci serait bien, ceci ne serait pas intéressant. Et donc, voilà. Et
2: désormais, votre avis va compter.
4: Notre avis va compter, bien évidemment. Et permettez-moi de dire, à la genèse même, ce qui nous a amené à intégrer FIATA, c'est que en 2022, le Togo a intégré le Commonwealth. Vous voyez que quand le chef de l'État a fait intégrer le Togo au Commonwealth et qu'on a monté le drapeau togolais, la délégation officielle qui a été à Londres, et les membres de l'UPRAT étaient dedans. Et c'est là que l'idée était née, parce que nous sommes dit que dès que le Togo commence par avoir accès à ce grand marché, il faut qu'on se prépare et qu'on commence par intégrer les grands groupes pour savoir comment ça se passe. C'est là que l'idée d'intégrer la FIATA avait germé chez nous, et nous l'avons concrétisé progressivement en cherchant qui sont ceux qui vont nous aider. Parce que pour intégrer la FIATA, il faut que tu sois appuyé par une association déjà membre. Et c'est GIF qui nous a aidés. Je parle du Ghana Institute of Freight Forwarders qui nous ont appuyés pour qu'aujourd'hui on soit membre de la FIATA.
2: D'accord. Monsieur Kakou, alors concrètement, quelle a été la démarche que vous avez suivie jusqu'à ce que cette reconnaissance à cette organisation internationale ne soit faite?
4: Voilà. Donc, comme je l'ai dit, dès que l'idée est venue avec l'intégration du Togo au Commonwealth, nous avons commencé par chercher que faire. Et là, on a compris qu'on doit être appuyé par une association déjà membre. Et à côté de nous, il y a le Ghana qui est déjà membre de la FIATA. En 2023, les Ghanéens, les membres de GIF étaient au Togo. Et quand ils sont venus, on les avait accueillis, on les avait dans nos échanges pour améliorer donc nos activités au niveau de la frontière de Kouadivia-Kopé, Mouépé, là. On a profité pour leur parler de notre désir d'adhérer, d'intégrer FIATA. Quand ils étaient venus, on a fait vraiment un tour à Lomé auprès donc des pouvoirs publics. On est allé au niveau des ministères, ministre du commerce, promotion des investissements. On a en tout cas sillonné pour pouvoir avoir des conseils et voir comment ce partenariat avec GIF va nous aider. Et c'est dans ce temps qu'on a par la suite signé en 2025 un protocole d'accord avec GIF, qu'on a médiatisé d'ailleurs. Et dans le protocole, il a été dans les parts de responsabilité, obligation de GIF, il devait nous appuyer pour qu'on puisse adhérer à la FIATA. Et ils l'ont fait parce que en 2025, fin d'année, octobre 2025, ils nous ont associés pour la réunion mondiale de FIATA au Vietnam. Nous sommes allés et là, on a représenté, enfin, pas en tant que membre, en tant que non-membre. Déjà, ceux qui sont là, ils ont vu, mais ils ont, qui sont-ils? On a dit, c'est des Togolais. Donc, vous voyez, ça participe déjà au rayonnement du Togo à l'international. Et quand on est allé, on est revenu, ils ont fait leur headquarter meeting à Genève, en avril passé. Là aussi, on a été, et c'est là, c'est au Vietnam que nous avons introduit notre demande de candidature. Et ils ont commencé par étudier, on a commencé par faire des lobbying, on a commencé par suivre, et progressivement, le 26 juin passé, donc 2026, ils ont fait leur assemblée générale, et c'est au cours de cette assemblée générale qu'on a été officiellement admis comme membre de la FIATA, et ça a pris effet à partir du 1er juillet de cette année.
2: Aujourd'hui, c'est chose faite.
4: C'est chose faite.
2: Voilà. Alors, au-delà de tout, c'est quoi les avantages que cela procure justement au Togo à travers justement cette adhésion?
4: Voilà. Donc, j'ai commencé en parlant du rayonnement international de l'UPRAD et donc du Togo. Parce que l'UPRAD, c'est commissionné en joint agréé du Togo. Donc, il y a ce rayonnement pour nous, commissionnaires en joint agréé. Cela nous donne accès à un vaste réseau d'acteurs qui sont dans notre métier. Parce que, vous savez, aujourd'hui, le commerce international, c'est beaucoup plus le door-to-door. Avec la convention de Rotterdam, c'est bien défini que cette convention permet à un seul acteur de prendre en charge une marchandise depuis l'usine jusqu'à l'amener dans, enfin, depuis l'usine du pays de production jusqu'à l'amener dans le magasin du destinataire final. Et en le faisant comme ça, vous voyez que ce n'est pas forcément l'importateur ici au Togo qui va venir chercher le commissionné en juin pour dire viens me faire ce travail. Non. Depuis l'origine, il a déjà fait tout le contrat. Et nous, en rentrant en FIATA, nous rentrons dans le réseau des personnes qui, à l'international, seront contactées pour faire ce travail. Qu'est-ce que ça signifie? Ça veut dire que la partie qui concerne le Togo, la partie qui concerne l'activité du commissionné en douane du Togo, parce que nous sommes dans ce réseau, ils nous connaissent, ils nous font confiance, ils vont nous confier cela. Voilà un autre avantage. Mais l'avantage sur lequel nous insistons le plus, c'est que nous voulons la formation de nos membres. FIATA fait des diplômes qui sont reconnus dans le domaine du freight forwarding, dans le domaine du management de la chaîne d'approvisionnement. Et donc, grâce à notre adhésion à FIATA, nous allons pouvoir permettre que ces formations, nos membres puissent avoir accès. Mais ça ne se limite pas uniquement à nos membres. La formation de FIATA, c'est sur toute la... Enfin, ça forme tous les acteurs de la chaîne logistique du commerce international. Donc, que ce soit amateurs, que ce soit ceux qui travaillent dans les agents, les manutentionnaires, tous ceux qui sont dans la logistique, les transitaires, les commissionnaires en douane, peuvent bénéficier de cette formation que nous allons travailler pour amener au Togo. Parce que les formations, dès que vous êtes membre, on vous autorise à commencer par délivrer la formation chez vous et à pouvoir délivrer les diplômes de cette formation qui sont signés par FIATA.
2: Alors oui, c'est clair maintenant les intérêts ou du moins les avantages que vous pouvez tirer alors de cette adhésion. Mais au-delà de tout, c'est quand on fait partie aussi d'un regroupement comme ou d'une organisation comme FIATA, il y a aussi des engagements. Quels sont les engagements que cela implique?
4: Naturellement, lorsque vous appartenez à une association, vous devez respecter les règles de l'association.
2: Tout à fait.
4: Donc, ça voudrait dire que, en tant que membre de FIATA, nous devons participer aux réunions. Ça, c'est d'emblée. Nous devons participer aux réunions. Ils ont annuellement deux réunions qui sont des réunions annuelles. Il y a ce qu'on appelle FIATA World Congress. Le prochain, ce serait en octobre. C'est un grand rendez-vous où vous avez les ministres des Transports, vous avez les ministres des Finances, vous avez la dernière réunion à laquelle on a participé, par exemple, il y avait le directeur général de Ethiopian Line qui était là, il y avait les ministres des Transports de Arabie Saoudite qui étaient là. Donc, vous voyez, c'est un grand rendez-vous qui vous permet de rencontrer tous ces acteurs-là. Nous avons l'obligation de participer à ces réunions. FIATA est organisé également en région. C'est-à-dire, vous avez la région Europe, vous avez la région Afrique, Middle East, c'est Moyen-Orient, vous avez la région Amérique, vous avez la région Asie-Pacifique. Donc, dans ces régions, les réunions régionales, vous devez participer. Et là, vous avez votre voix au chapitre. C'est là que vous allez dire, dans votre région, qu'est-ce qui marche, qu'est-ce qui ne marche pas. Vous ferez vos rapports, vous allez apporter à FIATA, qui maintenant, dans les grandes réunions, va pouvoir dire, ah, dans telle partie du pays et du globe, il y a ceci qui est un problème. Voici la solution qu'on peut apporter. Donc, voilà un peu
2: les engagements
4: que nous avons vis-à-vis donc les engagements qui découlent de notre adhésion à FIATA. Et l'autre engagement, c'est que nous ne pouvons plus être dans l'à peu près. Parce que quand vous intégrez ces grands groupes-là, c'est qu'ils s'entendent à ce que vous respectez les normes. Donc, nous voulons renforcer...
2: Ça vous exige même la qualité.
4: La qualité, justement. Parce que ici, vous portez désormais leur nom. Quand vous ne faites pas bien, on va dire là-bas que voilà, c'est un membre de FIATA qui n'a pas bien fait. Donc ça, c'est une responsabilité que nous avons aujourd'hui pour que nous puissions nous conformer aux exigences internationales par rapport à notre métier.
2: Alors, quelles sont les perspectives pour finir cet entretien?
4: Voilà. Ce que nous voulons faire d'emblée, c'est ce que j'étais en train de dire, la formation de nos membres. Nous voulons commencer par renforcer, parce que c'est pas maintenant, on n'a pas attendu FIATA pour commencer la formation, on le fait déjà, mais nous voulons renforcer la formation de nos membres. Nous voulons également commencer par voir comment élargir notre champ de mission. C'est vrai que nous sommes des commissionnaires en douane, mais nous avons un défi aujourd'hui, c'est que avec le door to door, il y a des grands groupes qui veulent prendre le transit, enfin qui veulent prendre l'activité de commissionnaire en douane. Donc nous voulons, dans nos chantiers, commencer par réfléchir sur comment nous organiser et nous souder davantage pour mieux travailler et pouvoir préserver notre métier. Donc voilà un peu les chantiers que nous avons, que nous voulons commencer par, sans les perspectives que nous avons.
2: Monsieur Kofi Gan, Akapo, Dodi, merci d'être passé ici au Club de la Presse. Si vous avez
4: c'est un plaisir et vous permettez que je remercie.
2: Oui.
4: Je remercie d'abord le président du conseil. Je remercie l'ensemble des membres du gouvernement parce que dans notre secteur, nous sommes beaucoup écoutés quand nous avons des difficultés.
2: Oui.
4: Je remercie nos partenaires stratégiques, notamment l'OTR, le commissaire général. Nous remercions le président de du conseil national de patronat. Nous remercions le président de la chambre de commerce, le directeur du port et tous nos partenaires.
2: Merci beaucoup.
4: Nous voulons aussi dire à nos opérateurs économiques. Nous voulons dire à nos opérateurs économiques quand ils veulent travailler, de chercher à travailler avec les professionnels et demander que ce soit des membres de l'UPRAD. Ainsi, quand il y a des difficultés, ils nous appellent. On va trouver des solutions.
2: Quand on travaille avec les professionnels, ça sécurise plus. Hein.
4: Voilà.
2: Merci beaucoup, Monsieur Akapo, d'être passé dans cette émission. Je rappelle que vous êtes Monsieur Akapo Kofi Gan Dodi et vous êtes le secrétaire général alors de l'UPRAD Togo. Merci d'être passé sur notre plateau ici au Club de la Presse. Et Mohamed, rebonjour. Rebonjour.
5: Bonjour.
2: J'espère que vous allez bien.
5: Très bien, très bien.
2: D'accord.
5: Très bien.
2: Alors, Mohamed, c'est vrai que tout récemment, on a eu cette réaction surtout du gouvernement sur la question ou cette décision, cet arrêt de la Cour de justice de la CEDEAO. Le gouvernement togolais, bien sûr, a réagi à l'arrêt rendu en janvier 2026 par la Cour de justice de la CEDEAO, bien sûr. Et concernant la réforme constitutionnelle adoptée le 25 mars 2024, les autorités contestent l'interprétation de la juridiction communautaire et estiment que celle-ci a dépassé son champ de compétences. Nous avons mené même le débat ici au Club de la Presse et c'est pour cela même d'ailleurs que nous vous avons invité pour avoir encore plus d'éclaircissements sur le sujet. Il y a des journaux qui sont revenus sur le sujet. Le journal Le Changement revient sur le sujet. Le Changement écrit ce matin rejet du verdict de la Cour de justice de la CEDEAO par les autorités. Le régime de Faure Gnassingbé jette délibérément et de l'huile sur le feu. C'est ce que le journal écrit ce matin. Autre journal, hein, bien sûr, qui s'intéresse au sujet, c'est bien Liberté. Liberté, vous connaissez bien sûr aussi son ton par rapport justement à l'écriture. Le journal écrit « La pression de l'opposition contre la constitution de contrebande fait réagir le gouvernement ». C'est ce que le journal écrit, bien sûr, ce matin. Alors, Madi, concrètement, quand vous avez suivi la réaction alors du gouvernement, quelle a été, enfin, quelle est votre réaction par rapport à cette réaction?
3: Non, en réalité, je me suis dit, est-ce qu'il fallait encore réveiller quelqu'un qui fait semblant de dormir? Mais après, je me suis dit, bon, j'ai cette obligation, ce devoir vis-à-vis des Togolais, d'éclairer l'opinion, de faire les choses. Vous savez, la première réaction qu'on doit avoir, c'est celle de se dire, mais on vous a assigné devant une juridiction. La juridiction vous a donné la possibilité de venir vous défendre. Vous n'êtes jamais venu. Et maintenant, une décision est rendue, vous venez maintenant faire des commentaires de couloir. Alors qu'en réalité, ce que vous avez à dire, les arguments que vous avez à opposer, vous auriez pu aller devant la juridiction pour le faire. Et je vais me permettre de dessiner un cliché de notre vie du commun pour expliquer un peu. Imaginez que vous êtes un homme. Et dans votre premier mariage, vous avez été incapable d'avoir des enfants. Et vous renvoyez la femme que c'est elle qui est stérile. Vous prenez une nouvelle femme. Avec cette même femme, il y a des difficultés à avoir des enfants. Et maintenant, la nouvelle femme dit au moins, allons voir les spécialistes. Tu dis, je ne vais pas. Après, la femme va seule à l'hôpital. On fait les analyses, tout ça. On dit, ah madame, vous n'avez aucun problème normalement. Donc, ça veut dire que vous pouvez concevoir. Mais il serait intéressant que votre mari aussi vienne faire des analyses et on va voir comment vous aider. Et toi, gaillardement à la maison, tu dis que on n'a pas dit que tu as des problèmes ou que tu es stérile. Que le médecin n'a pas dit ça. Le médecin a dit que tu peux venir faire des analyses.
2: Et c'est la caricature?
3: C'est la caricature de ce qui se passe exactement aujourd'hui. Parce que nous avons une façon de faire. Et j'ai l'impression que parfois les gens veulent jouer sur les esprits. Vous savez, il y a ce qu'on appelle le contrôle de constitutionnalité

0: voir est-ce que vos textes, ce que le constituant a fait en interne, est-ce qu'ils sont en harmonie avec les dispositions internationales auxquelles vous avez souscrit. Et pour les juristes, je dirais d'aller lire la Convention de Vienne, les articles 26 et 27 qui permettent de clarifier cela. Parce que du moment où vous faites partie ou bien vous avez souscrit un texte international qui est en vigueur, vous êtes obligé de le suivre. Ça, c'est l'article 26 qui le dit. Et l'article 27 dit, vous ne pouvez pas invoquer quelque raison en droit interne pour refuser de vous arrimer au droit international. Donc, c'est là où on commence d'abord le débat technique. Et donc, à partir de ce débat technique maintenant, on peut aller au fond pour dire qu'est-ce que le juge communautaire a dit. Le juge communautaire, il s'est permis de relever des éléments. Et c'est sur la base de ces éléments qu'il a relevé
1: des insuffisances,
0: qu'il est parvenu à une conclusion. Vous savez, liberté a employé un terme qui m'est très cher, la constitution de contrebande. Mais comme moi, je ne suis pas un juge international, et les gens n'ont pas compris depuis ce dont je voulais parler. Mais en réalité, c'est que quand vous voyez, on dit chez mes oncles que Nélande la vivi desia, et bien son limo ponele. Et donc, quand vous voyez la démarche qui a conduit à l'adoption de la constitution, vous comprenez que c'était déjà inconstitutionnel. Et c'est ce que aujourd'hui le juge communautaire relève. Mais dans toute son infinie sagesse, après tout, il ne veut pas s'immiscer, mais il dit à l'avenir, essayez d'être en harmonie avec les dispositions internationales.
1: Ça veut dire rectifier le tir.
0: Donc, on n'a pas besoin d'aller à un bac plus 10 pour comprendre que ça veut dire indirectement que vous avez mal fait, on dit vous avez violé. Donc, vous devez corriger. Et je pense que c'est d'abord la première approche qui était là et sur laquelle beaucoup disent. Parce que la Cour a invoqué au moins 5 éléments. D'abord, elle qualifie de changement anticonstitutionnel de gouvernance au sens de l'article 23 de la Charte africaine de la démocratie. Donc, ça veut dire que ce n'est pas la Cour qui a créé ce concept. Non, ce concept existe dans une convention à laquelle le Togo est membre. Après, la Cour relève un élément, le calendrier suspect, c'est-à-dire une assemblée en fin de mandat à la veille des législatives, ça donne une certaine nature. Vous voyez un peu, quand on fait le coup d'état militaire, nous tous on voit, on dit, ah, c'est de nu, c'est dans l'ombre. Voilà, ça n'a pas besoin de choses. Maintenant, l'intention de contourner, parce que la Cour a retenu qu'en réalité, il y a une intention de contourner la limitation des mandats présidentiels. Et c'est pourquoi on est allé rapidement à un régime parlementaire qui, d'ailleurs, aussi consacre la non-limitation des mandats. Et il y a une suppression de l'élection du président de la République au suffrage universel, tout comme le fait que dans la pratique, parce que la Cour a dit le droit, moi je regarde la pratique.
1: Oui.
0: Et la pratique que nous avons aujourd'hui au Togo, elle est assez claire. Nous avons vu que même mon frère tout à l'heure a oublié le président de la République quand il félicitait tout le monde. Alors que la Constitution nous dit que d'ailleurs c'est lui qui fait la synthèse, tout ça. Mais justement, on est tous conscients que on a taillé cette Constitution pour Fornia Singbe et pour qu'il ne soit plus dans la limitation des mandats parce que c'était devenu impossible pour lui de continuer. Donc, quand on prend cette logique, la démarche qui est là, c'est de clarifier très simplement que la Cour de justice de la CEDEAO à aucun moment ne s'est fait passer pour la Cour constitutionnelle pour interpréter. Maintenant, si je vais vous donner quelque chose de récent par rapport au rôle de la Cour constitutionnelle.
1: Oui, allez-y.
0: Vous avez vu ce qui s'est passé au Sénégal. Quand vous lisez la décision de la Cour constitutionnelle au Sénégal, la Cour constitutionnelle au Sénégal ne s'est pas appesantie sur le fond.
1: Là, on parle du Conseil constitutionnel.
0: Et, bon, là, dans notre langage courant.
1: Justement.
0: Donc, elle ne s'est pas appesantie sur le fond de la réforme, mais plutôt sur la procédure. Et c'est au vu de cette procédure qu'il a rétoqué la révision qui a été initiée par le PASTEF. Donc, c'est une façon de dire que la Cour n'a pas cherché à aller voir si les dispositions, nouvelles dispositions constitutionnelles sont pertinentes ou pas. Non. Mais quelle est la procédure qui a fait ça? Parce que la plupart du temps, nous

0: raisons qu'il faut d'abord analyser sur la forme avant d'aller au fond. Mais quand vous faites une analyse sur la forme et qu'elle est déjà concluante qu'il y a eu vice de procédure, il faut reprendre. C'est comme dans le droit pénal classique où normalement, quand par exemple les conditions dans lesquelles des aveux sont obtenus, normalement ne peuvent même pas permettre d'aller à un procès ou d'inculper quelqu'un, s'il y a eu recours à la torture, tout ça, ou même si le juge, le magistrat n'a pas donné de mandat et on en est allé prendre quelqu'un, tout ça là. Donc, ce sont ça. Notre vrai problème au Togo, et que j'aime insister là-dessus, c'est que je me sens parfois indigné quand je vois des communiqués du gouvernement qui nous invitent, nous, à respecter la loi, à suivre les règles. Mais chaque jour, ils nous demandent, parce que le simple fait même pour le gouvernement togolais de ne pas avoir comparu devant la juridiction, c'est un manque de respect. C'est un manque de respect à la juridiction. Et ce qu'ils sont en train de continuer pas à faire, c'est juste la stratégie du canard qui se baigne dans la poussière en croyant qu'il est dans l'eau. Parce que vous avez une plateforme où vous pouvez vous justifier. Maintenant, vous n'allez pas là-bas. Vous restez au couloir, au quartier, et vous faites le bruit. C'est comme si vous avez un problème, on vous appelle chez le chef du quartier, vous n'allez pas, les autres sont allés là-bas, le chef a prodigué des conseils, mais vous, vous êtes au quartier, vous continuez pas à faire du bruit que le chef ne vous a pas condamné.
1: Est-ce que le gouvernement n'est pas dans son rôle en réagissant?
0: Non, vous savez, il y a deux choses sur lesquelles nous devons être clairs. Le gouvernement togolais n'est pas le parti unir. Il faut d'abord qu'on le comprenne très simple, clairement. Il faut qu'on cesse de confondre le gouvernement togolais au parti UNIR. Parce que ce qui se fait présentement, c'est comme si c'est des communicants de UNIR qui veulent justifier une contrebande orchestrée par UNIR. À partir du moment où vous êtes aux commandes, vous devenez un gouvernement. Vous n'êtes plus un parti. Vous devez changer de comportement et assumer vos obligations internationales. Et donc, le gouvernement n'est pas dans son rôle. Ce n'est pas son rôle, ça. C'est le rôle du parti UNIR. Si le parti UNIR qui a initié cette contrebande a envie de parler, il peut parler. Mais le gouvernement togolais doit se respecter parce que nous sommes dans des dispositions communautaires. L'état de droit, ce n'est pas seulement au niveau national. Vous faites mal à la maison, on tire l'attention, mais il ne faut pas aller nous exposer aussi dehors avec les mêmes gaffes. Et c'est ça le fond de la chose. Et c'est d'ailleurs pourquoi certains comme nous, on ne peut pas être insensible quand ces choses se passent parce que après tout, on ne va pas perdre la face partout.
1: D'accord. Ambrasse, vous avez suivi aussi cette sortie du gouvernement par rapport à cette question, enfin cet arrêt de la justice de la CEDEAO. Quelle est votre analyse alors sur cette réaction du gouvernement?
2: Bon, d'abord, nous sommes en face d'un sujet hautement juridique aux implications politiques qui demande beaucoup d'analyse. Et M. Madi a touché du doigt des points essentiels. Et la question qui est là, est-ce que le gouvernement a entre-temps violé la Constitution de 92? Ça, c'est une première question qu'il faut se poser. Puis ce qui peut impliquer cette question, c'est le fait de voir des députés en fin de mandat adopter une constitution que certains qualifient de contrebande, nuitamment, et le présenter au peuple togolais sans passer par les consultations nationales. Alors que c'était la procédure normale. Parce que toute constitution devait avoir un constituant. Et avant d'avoir le constituant, il faut consulter l'opinion publique nationale à travers des consultations. Cela a été fait. Et on a eu à avoir une constitution de 92. À voter à 98,1%, quelque chose comme ça. C'était le summum même du plébiscite de ce qu'on peut appeler un contrat social. Alors, avec la nouvelle constitution de la 5e République dont on parle ou dont il parle, c'est nous ne sommes plus dans un contrat social. Ça, c'est ma première observation. La seconde, qui est un volet plus juridique, et M. Madi l'a soulevé. Le contrôle de constitutionnalité est certes interne. Nous avons la norme supérieure nationale, c'est la Constitution. Mais il peut y avoir un contrôle de conventionnalité, comme il l'a dit, parce que le Togo est parti à plusieurs conventions, à plusieurs traités. Et quand vous êtes parti à ces instruments internationaux, vous avez obligation, si vous l'avez ratifié à l'Assemblée, vous avez obligation de le respecter. Le gouvernement n'a pas besoin de savoir si la Cour communautaire peut se référer à une charte africaine pour le condamner ou pour le demander, l'exiger à faire quoi que ce soit. Mais est-ce que vous avez eu à un moment donné adhéré à la Charte africaine des droits de l'homme? Oui, parce que la Cour communautaire se penche sur les questions des droits de l'homme, mais aussi sur les questions politiques. Parce que la modification ou l'addition à cette au protocole additionnel de la CEDEAO de 2001 a été claire sur les principes démocratiques et de bonne gouvernance. Le Togo et la Gambie étaient les seuls pays à être des voyous de la région. Et aujourd'hui, le minimum que le Togo peut faire face à la Cour en guise de respect, c'est de se présenter devant la Cour et retracter la compétence même de la Cour. Mais pas être ici dans un tunnel londonien, écrire et envoyer quelque chose. Non, non, non. Et il n'est pas à sa première gaffe. C'est le Togo s'est plongé dans une gaffe de rejet juste parce que le protocole additionnel limite le mandat à deux. Fuyons ce mandat à deux pour nous réfugier dans un régime parlementaire dont le président du Conseil n'a pas de mandat électif. Est-ce que je suis clair? Et quand on parle de régime parlementaire, le gouvernement togolais ou le Parti Unien a fait de même le faux fuyant. En faisant le faux fuyant pour se réfugier derrière un régime bizarre, bidon, un régime hybride, qui n'a aucun sens et qui n'a rien à voir avec ce qu'on a en Angleterre, où on a la Chambre de l'Ordre, la Chambre des communes, on a en Italie, on a en Espagne, on a en Israël, et que sais-je encore, l'Inde. Ils sont même allés en Inde et en Afrique du Sud, ils essaient de copier ce qui est bon pour le PC, mais toujours bien. Maintenant, ce qu'il faut faire, c'est de tout rejeter. Au même moment, on a une présidente du Parlement européen, de la CEDEAO, qui est togolaise. On a plusieurs choses qui sont liées à la CEDEAO. Le Togo est fondateur de la CEDEAO, au même titre que le Nigeria. Yacoubo Gonné et Adema étaient les pionniers. Les 50 ans avaient presque commencé ici, tout récemment. Maintenant, on refuse la Cour. Est-ce que la Cour est une institution intégrante de la CEDEAO? Oui. Si oui, pourquoi le Togo fut la Cour de la CEDEAO? Et ce n'est plus ce pas la première. Tout procès ou toute plainte déposée devant la Cour, ces dernières années, ces trois ou quatre dernières années, le Togo fut. Alors que plusieurs Togolais ont déjà gagné des procès.
1: Ambrasse, selon le gouvernement, c'est que la Cour outrepasse ses compétences et ses prérogatives. C'est plutôt alors de se prononcer alors sur la violation des droits humains.
0: Mais qu'il aille le dire devant la Cour. Qu'il aille envoyer ses représentants dire...
2: En la forme, justement. En la forme. Qu'est-ce que ça coûte à Maître Tchalim, si c'est lui? Puisque c'est un avocat de l'État. Puisque il y avait un dossier, c'est lui qui était commis. Si c'était toujours lui, qu'est-ce que ça coûte au gouvernement d'instruire un avocat de l'État ou Maître Kérébourou, tout ça, d'aller défendre ou d'aller retracter la compétence de la Cour devant la Cour au Nigeria? Si tant est qu'on reconnaît que le Togo fait partie de la CEDEAO, on ne peut pas faire partie d'une communauté, avoir une présidente qui dirige le Parlement de cette communauté et rejeter une des institutions de la communauté. Je ne parle même pas d'un paradoxe, mais c'est plutôt un faux fuyant. Le grand problème, c'est le fauteuil présidentiel.
0: D'accord. Et justement, si nous prenons même les textes communautaires, en réalité, qu'est-ce qu'il y a? Il y a la qualité à agir. Et sur des questions comme celle-ci, justement, au prime abord, les textes communautaires donnaient la qualité aux États de faire ces recours. Ce qui fait que les organisations, les partis politiques n'ont pas compétence à agir. Par contre, et Dieu merci, nous avons la Charte africaine de la démocratie et des élections et de la gouvernance qui donne justement cette qualité aux citoyens d'agir. Et c'est ceux qui ont rédigé la chose, c'est dans ce sens qu'ils ont eu gain de cause devant le magistrat communautaire. Secondo, ce qu'on constate ici, c'est que le juge, quand il a constaté la violation de l'article 23, considérant le Togo désormais comme un État poutiste, constitutionnel, il ne s'est pas octroyé des droits supplémentaires. en disant qu'il le condamne. Parce que l'article 23 même a dit comment est-ce que la condamnation doit se faire en cas de violation de l'article 23. Et donc ça veut dire que le juge a constaté la violation et maintenant, qu'elle est constatée, c'est le conseil de paix qui est chargé de mettre en œuvre les violations une fois qu'elles sont constatées. Donc, vous constatez que le juge communautaire n'a fait que dire le droit. Et en français, facile pour le dire aux gens, c'est-à-dire, je ne peux pas aujourd'hui dire que quelqu'un se plaint au Togo qu'on l'a torturé et il a invoqué les textes des Nations Unies contre la torture devant le juge et je vais aller dire au juge que pourquoi est-ce qu'il a basé sa décision sur les textes des Nations Unies dont je suis membre alors que les textes du Togo ne condamnent pas la torture. Vous voyez un peu l'irréalisme.
2: Il y a un fait surprenant. Quel intérêt la Cour de la CEDEAO a en allant siéger pour s'occuper d'un Togo qu'il avait déjà appelé en 2005 quand Fonds Nassimbé était en difficulté en 2005. Mais c'est la CEDEAO qui avait sauvé la mise de Fonds Nassimbé pour qu'il revienne à de meilleurs sentiments et qu'on organise les élections. C'est la CEDEAO. Maintenant, la vieille béquille aujourd'hui refuse qu'on lui donne des injonctions. La CEDEAO n'a aucun intérêt à le faire. Si tant est que cette cour n'est pas crédible, et il n'y a pas qu'un juge togolais, il n'y a pas qu'un juge nigérian, il n'y a pas qu'un juge du Mali. Ils sont prêts de la CEDEAO, même de la Sierra Leone, à siéger. Donc tous ces gens-là ne sont pas intelligents. C'est les juristes unis qui sont intelligents pour tous ces gens-là. Ah non, il ne faut même pas
1: être dit ça. Tel que la situation se présente aujourd'hui, quelle doit être la suite?
0: Non, je pense que la suite, elle est claire. Hein. Et ceux qui ont saisi la cour, aujourd'hui, ils ont la décision de la cour. Il va falloir qu'ils fassent tout pour qu'elles parviennent à l'agenda du Conseil de paix et de l'Union africaine. Il faut que cette décision vienne sur la table du président de la Commission de l'Union africaine ainsi que de la Conférence des chefs d'État. Similaire pour la CEDEAO. Il faut tout faire pour qu'elle soit inscrite à l'agenda de la prochaine rencontre qui est prévue en décembre au plus tard ou pour un sommet extraordinaire. Et ça, justement, ça veut dire qu'il faut utiliser tous les canaux pour le faire. Et moi, j'expliquais aux gens qu'en réalité, ce qui se joue aujourd'hui, ce n'est pas seulement le Togo, c'est la crédibilité de ces organisations. Si aujourd'hui, les gens critiquaient la CEDEAO, surtout la conférence des chefs d'État, quand il s'agissait des pays comme le Niger, le Mali et autres, c'est parce que les gens constataient qu'ils étaient plus un syndicat pour soutenir les leurs qui sont au pouvoir et contre tout quiconque venait troubler leur quiétude. Ils ont aujourd'hui l'opportunité de montrer qu'ils ont les compétences et les moyens de régler la crise togolaise. Mais cette crise togolaise ne peut être réglée que désormais avec la CADEG qui fixe comment aussi on règle ces situations. Quand vous allez maintenant 24, 25, 26, vous avez une idée claire de la CADEG qui vous montre comment est-ce qu'on règle les cas de putsch constitutionnel et de putsch militaire qui, dans le français communautaire ou régional, sont les mêmes. C'est-à-dire, il n'y a pas de différence entre eux. Et donc, le gouvernement togolais aujourd'hui a deux options. La première, c'est de faire le jeu et de comprendre qu'elle doit se remettre en cause et essayer de voir qu'est-ce qu'elle met sur la table pour voir si les autres vont être d'accord pour aller de l'avant. Et ça aussi, il faudra le faire en tenant compte de la CADEG et de ses dispositions 24, 25, 26. La deuxième option, c'est celle de faire la sourde oreille jusqu'à ce que, à un moment donné, l'opinion ou les Togolais eux-mêmes se prévalent de cette décision pour la mettre en œuvre eux-mêmes.
1: Oui, mais alors, c'est vrai que l'opposition demande plutôt que le retour, hein, surtout de vous souvenez, le retour à la constitution à l'ordre de 1992. Mais est-ce que aujourd'hui, dans ce cas tel que la situation se présente, est-ce que c'est encore possible?
2: Mais le gouvernement est coincé de partout. La solution, c'est un retour sans condition à la constitution de 92, l'original de cette constitution de 92. Pas celle qu'on a eu à modifier en 2020, en 2002, que notre Chaba a eu à modifier, non. C'est-à-dire que c'est qu'une question de légitimité. Un, il y a un parallèle de forme qui a été vicié au départ. Vous êtes passé par le référendum pour adopter une constitution. Je crois que ce doit être le même référendum à travers lequel vous devez encore revenir à une nouvelle constitution. connaissant la position du Togolais ou de l'opinion publique nationale sur les visées de son gouvernement ou de ce parti au pouvoir, ils ont préféré faire les choses en catimini. Et ceux qui ont été devant ça, les Togolais connaissent leur nom. D'abord, une dame a été l'initiatrice, et ensuite, elle a emballé au moins 4, 5, jusqu'à 12 députés pour aller commettre ce forfait-là. La nuit, là, il y a certains députés qui n'étaient même pas là, mais ils ont forcé les choses pour le faire. Ce que je regrettais, c'est qu'il n'y a pas eu, qu'il y ait des députés qui n'ont pas eu le courage, même si certains ont sciemment voyagé pour ne pas cautionner le mal, malgré qu'ils soient unis, il n'y a pas eu de députés qui soient courageux pour leur dire ce qu'on fait là, ça ne peut pas se faire, c'est pas bien. Demain, ça va nous rattraper. Et ça va les rattraper demain. Là, ils sont dans un mélange total. Et ça a commencé par les rattraper. Vous savez, on ne fuit pas un lion tout le temps. Vous le fuyez, il va vous rattraper devant. Soit dans une petite forêt ou dans une grande. Aujourd'hui, le monsieur qui s'appelle le PC est devant tout le monde maintenant. Même le protocole, quand il voyage, c'est un problème. Et il faut toujours contourner ce protocole. La dernière fois, qu'est-ce que vous avez vu en image, et que certains vous faisaient là des réseaux, ont tenté d'effacer, de parler de fake. On nous dit,
1: de cette photo,
2: la photo de Fania Singbe, c'est au cours de ce soirée-là à Freetown, je crois. À Sierra Leone, c'est à Freetown, que je connais bien. Ils ont affiché la photo, il y a Excellency, ils ont vu Excellency, Jean-Lucien Salut est arrivé, alors que c'était la photo de Fania Singbe. Mon frère, je riais de 22h jusqu'à 2h du matin. Je t'ai dit. C'est-à-dire que même sur les plateformes, tu vas arriver fatigué. Et ça ne peut pas plaire à Fania Singbe, le connaissant très bien. Et ce sont ces petits microbes sur les réseaux sociaux qui essayent de renverser la tendance. Donc c'est la Sierra Leone qui a fait l'erreur de mettre ça. Tout ce que les gens ont vu, ceux-là qui ont filmé ça ou photographié étaient dans la salle. Qui le fait, c'est fake news. Ah, les réseaux sociaux, vous avez du mal à résister à certains vous êtes là. Hein. Donc aujourd'hui, pour finir sur ce point, aujourd'hui il est clair que la constitution de 92 elle-même se réclame. Elle veut revenir à toute vitesse pour honorer la légitimité du peuple togolais qui l'a consacré. Pour que le Togo sorte de cette honte. Nous sommes dans une honte. D'abord, vous visez toutes les règles communautaires. De deux, vous refusez de répondre aux décisions de la Cour dont vous êtes membre. À l'interne, vous n'êtes pas aimé. Alors, vous êtes aimé par qui au juste?
1: Oui, mais Madi, est-ce que c'est encore possible aujourd'hui de revenir à la constitution de 1992? Parce que c'est vrai, aujourd'hui, il y a cette nouvelle constitution qui est en cours et jusqu'à pratiquement 2 ans, cela, est-ce que c'est encore possible?
0: Non, en réalité, qu'est-ce qu'on a modifié dans la constitution de 92 originelle? C'est là ça la question qu'il faut se poser. Hein? Parce qu'on l'a toilettée juste pour enlever la limitation
2: du mandat.
0: Mais tout ce qui est resté là-bas, là. C'était déjà là-bas. Donc, le reste, c'est toujours dans la logique du toilettage qu'on est arrivé là-bas. Donc, ce n'est pas une question de 92 originel ou pas, mais c'est en réalité l'aspiration du peuple togolais. Parce que d'ailleurs, des dispositions de cette constitution de 92, même toilettées à plusieurs reprises, ne pouvaient faire l'objet de révision que par un référendum. Madame. Ce qu'ils ont manqué de faire et ce qui aujourd'hui donne matière à moudre à la CJCDAO. Mmh. Moi, je voudrais quand même dire que j'ai trois grands volets à relever. Le premier volet, c'est par rapport à ce que dit le communiqué du gouvernement. Si vous le prenez, il ne conteste jamais le constat central de l'arrêt. Il dilue seulement les points secondaires. Mmh. Il invoque un débat ouvert et contradictoire que les motifs même de la Cour cassent, parce que la Cour a fait ce travail à son absence. Il oppose deux textes juridiques distincts pour donner l'impression d'un match nul, alors qu'en réalité, il y a eu défaite. Il conteste la compétence de la Cour après coup, mais l'accepte quand elle l'arrange. Et enfin, il ne prend aucun engagement pour l'avenir. Et c'est ça qui est dommage, parce que tout ça là, ils sont venus faire le bruit là. Au lieu de trouver une porte de sortie, ils se renferment. Donc ça veut dire qu'on continue dans notre bêtise. De l'autre côté, l'autre volet, c'est quelle est la réalité institutionnelle? La réalité institutionnelle, c'est que on a aujourd'hui 3 députés de l'opposition sur 113. Donc, il n'y a pas de contre-pouvoir réel. On ne reviendra pas sur les conditions d'organisation des élections. On a vu un discours du 2 décembre 2025 devant le Congrès qui était tout sauf un exercice sans débat.